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2: Tout le monde est là? Ok, super. Voilà, approchez-vous là, venez tous. Hey!

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3: Hey, c'est Lily, petit Pitchoun. Tu sais quoi? C'est le week-end.
4: Mais rassure-toi, tu as quand même rendez-vous avec le best-of de l'actu du jour de la semaine. Salut nos petits Pitchouns. Dans l'actu du jour, on vous parle d'un sujet d'actualité qui préoccupe tout le monde en ce moment, l'intelligence artificielle. En effet, on s'est rendu compte qu'avec l'intelligence artificielle qui est de plus en plus perfectionnée, les petits robots étaient capables de nous remplacer pour faire tout un tas de choses. Ils s'affrontaient mieux que nous, fabriquer des machines ou écrire des articles dans le journal.
5: Nous, les petits robots, nous allons bientôt dominer la planète.
4: Je suis sûre qu'il y a au moins une chose que vous ne savez pas faire, c'est pas possible.
5: Si, si, nous savons tout faire. Demande-moi ce que tu veux.
4: Ok, tu sais peindre? Faire des super tableaux comme les grands maîtres?
5: Évidemment, regarde, je viens de peindre cette magnifique toile.
4: Je connais ce tableau, c'est la jeune fille à la perle de Vermeer, c'est hyper connu.
5: Et c'est moi qui l'ai fait.
4: Quoi? C'est toi? Mais enfin, c'est magnifique, incroyable, on dirait l'original.
5: Je sais, je suis hyper doué.
4: Attends, c'est quoi ça? Elle a deux boucles d'oreilles.
5: Oui, en effet.
4: Ah non, sur le tableau original, on ne voit qu'une boucle d'oreille.
5: Quoi? Mais non, enfin, c'est pas possible. Ce n'est pas...
4: Ah, mais tu sais, l'art, ce n'est pas logique.
5: Je me sens pas bien. Je bug.
4: Eh oui, le petit Pitchoun, rassurez-vous, il y a plein de choses que l'intelligence artificielle ne pourra pas refaire. Ah, nous sommes sauvés. À demain, les Pitchouns, pour une nouvelle actu du jour. Bizarre, drôle, insolite, mais vrai.
5: Je bug.
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1: Salut les pitchounes et bienvenue dans ce nouvel agenda des sorties. Près de Paris, à Parrot World, les pitchounes partent pour une aventure incroyable au cœur de la nature sud-américaine. Les enfants découvrent des centaines d'animaux fascinants comme des perroquets multicolores, des jaguars, des manchots ou encore des loutres géantes dans un immense parc immersif. Tout au long du parcours, les enfants traversent des décors tropicaux, assistent à des animations autour des animaux et vivent une expérience au plus près de la faune. Une sortie parfaite pour les pitchounes qui adorent les animaux et découvrir en plein air. Ensuite, direction Wave Island, près d'Avignon, les pitchounes profitent d'immenses toboggans aquatiques, de piscines à vagues et de grandes zones de jeux d'eau. Les plus courageux testent les attractions les plus rapides pendant que les plus petits s'amusent dans des espaces adaptés à eux. Une journée parfaite pour commencer l'été avec plein d'éclaboussures. Et enfin, cap sur Vulcania en Auvergne. Les familles plongent dans un parc spectaculaire autour des volcans et des phénomènes naturels. Les enfants découvrent des expériences immersives, des animations interactives et des attractions dynamiques autour de la Terre et des éruptions volcaniques. Une sortie qui mélange aventure, science et sensation. Et voilà les enfants, vous savez tout de cet agenda des pitchounes. Quant à moi, je vous dis à la semaine prochaine.
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4: Je suis Vicky. 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
2: Salut les pitchouns et bienvenue dans cette nouvelle Actu Ciné. Aujourd'hui, on découvre le film La fille dans les nuages qui sort le 22 juillet. Providence a 11 ans et découvre une plume magique capable de rendre réel tout ce qu'elle écrit. Avec son cochon d'Inde Airbag, elle va embarquer dans un voyage complètement fou où son imagination devient réalité. Mais un tel pouvoir est aussi une grande responsabilité. Un film poétique et fantastique sur la créativité, les rêves et les limites de l'imaginaire. Et voilà les pitchouns, vous savez tout sur cette Actu Ciné, je vais vous laisser en découvrir un peu plus grâce à la bande-annonce. Quant à moi, je vous dis à la semaine prochaine.
3: 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Tout ce qu'on écrit avec devient réel. Donne la parole à son cochon d'Inde.
4: Ça marchera jamais. C'est sûr. Ah, c'est ma voix, ça.

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3: Hey, c'est Lily, petit Pitchoun. Tu sais quoi? C'est le week-end.
4: Mais rassure-toi, tu as quand même rendez-vous avec le best-of de l'actu du jour de la semaine.
5: Salut nos Pitchouns. Aujourd'hui, dans l'actu des Pitchouns, on vous emmène aux États-Unis à New York, dans le fameux service du 311, le 311, qui fête son 20e anniversaire.
6: Hello, les Pitchouns, bienvenue au 311.
5: Bonjour madame, je connaissais le 911, le numéro réservé aux urgences, mais alors vous, le 311, mais à quoi servez-vous exactement?
6: Oh, eh bien nous, c'est tout simple, nous répondons à toutes les questions bizarres des Americans.
5: Ah bon, mais comme quoi par exemple?
6: Par exemple, cette dame qui veut savoir comment cuisiner sa dinde pour Thanksgiving. Sur la ligne 2, j'ai un monsieur qui me signale que son frigo fait beaucoup trop de bruit.
5: Quoi? On vous appelle pour vous dire ça?
6: Sur ligne 6, j'ai quelqu'un qui cherche un spécialiste des ovnis.
5: Bah ça alors, et vous répondez à toutes ces questions bizarres?
6: Absolument! Le 311, on est là pour ça.
5: Dommage qu'on n'ait pas la même chose en France. Le 311, le super numéro de téléphone américain. Une actu bizarre, drôle, insolite.
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1: Salut les Pitchouns et bienvenue dans ce nouvel agenda des sorties. Près de Paris, à Parrot World, les Pitchouns partent pour une aventure incroyable au cœur de la nature sud-américaine. Les enfants découvrent des centaines d'animaux fascinants comme des perroquets multicolores, des jaguars, des manchots ou encore des loutres géantes dans un immense parc immersif. Tout au long du parcours, les enfants traversent des décors tropicaux, assistent à des animations autour des animaux et vivent une expérience au plus près de la faune. Une sortie parfaite pour les Pitchouns qui adorent les animaux et découvrir en plein air. Ensuite, direction Wave Island, près d'Avignon, les Pitchouns profitent d'immenses toboggans aquatiques, de piscines à vagues et de grandes zones de jeux d'eau. Les plus courageux testent les attractions les plus rapides pendant que les plus petits s'amusent dans des espaces adaptés à eux. Une journée parfaite pour commencer l'été avec plein d'éclaboussures. Et enfin, cap sur Vulcania en Auvergne. Les familles plongent dans un parc spectaculaire autour des volcans et des phénomènes naturels. Les enfants découvrent des expériences immersives, des animations interactives et des attractions dynamiques autour de la Terre et des éruptions volcaniques. Une sortie qui mélange aventure, science et sensations. Et voilà les enfants, vous savez tout de cet agenda des Pitchouns. Quant à moi, je vous dis à la semaine prochaine.
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0: Guillaume ? Guillaume ?
1: Oui ?
0: Est-ce que tu pourrais me raconter une histoire ?
1: D'accord, mais pas n'importe quelle histoire. Je vais te raconter les animaux. Écoute, ferme les yeux. Imagine-toi nager dans cette immensité d'eau. Devant toi, à quelques mètres, un requin ! Mais n'aie pas peur, apprenons plutôt à le connaître.
2: Est-il méchant ?
1: Alors en 2016, on dénombrait 124 morsures de requins. C'est un chiffre important, mais très petit comparé à d'autres animaux plus petits que le requin. Par exemple, le nombre de morsures de serpents est bien plus élevé. On dénombre plus de 125 000 morsures. On a donc plus de chances de se faire mordre par un serpent que de se faire mordre par un requin.
2: Combien a-t-il de dents ?
1: Question piège. L'homme possède 32 dents. Le requin en a énormément. Les dents ne sont pas permanentes et les requins ont un système parfait de remplacement régulier. Plusieurs rangées de dents existent et de manière caractéristique. Chaque mâchoire possède entre 5 et 15 rangées de dents de renouvellement. Comme celles de devant sont continuellement perdues, les suivantes pivotent pour prendre leur place. Cette substitution se produit continuellement et ce tout au long de la vie de l'animal. En résumé, ils ont toujours des nouvelles dents, des belles dents et ce, sans aller chez le dentiste.
2: Où peut-on trouver des requins ?
1: On en trouve dans toutes les mers et océans. En mer Méditerranée, on peut trouver 12 espèces de requins comme le grand requin blanc, le requin marteau, le requin renard ou encore le requin pèlerin.
2: Le requin est-il un poisson ?
1: Le requin est bel et bien un poisson, c'est une bonne réponse. Il y a deux grandes différences avec les mammifères. La première se situe au niveau de la tête. Les poissons, dont le requin, respirent grâce aux branchies. Ce sont les ouvertures qu'ils ont sur les côtés de la tête qui servent à récupérer l'oxygène de l'eau. Ils n'ont donc pas besoin de retourner à la surface, comme les mammifères qui, eux, ont des poumons et doivent donc reprendre leur respiration. La seconde différence se situe au niveau de la nageoire caudale, c'est-à-dire la queue. Chez les poissons, la queue est verticale. Ils vont donc se déplacer en ondulant cette queue. Chez les mammifères, la queue est horizontale. Ils vont la battre de haut en bas pour nager.
2: Est-il vrai que les requins doivent toujours se déplacer pour respirer ?
1: C'est vrai pour certains requins, comme le requin blanc. D'autres peuvent se reposer au fond de l'eau, comme le requin nourrice. Chez ce dernier, posé au fond de l'eau, il aspire l'eau par la bouche, les branchies sont alors fermées. Puis il ferme la bouche et les branchies s'ouvrent afin de laisser passer l'eau et aspirer l'oxygène.
2: Pond-il des œufs ?
1: Le requin pond des œufs, mais pas que. Ah, il est vraiment fascinant ce requin. En effet, certaines espèces fabriquent des œufs dans leur corps et lors de la ponte, soit à l'intérieur du corps, soit à l'extérieur, les petits naissent de suite. C'est ce que l'on appelle l'ovoviviparité. Ceux qui pondent des œufs sont ovipares et d'autres sont vivipares comme les mammifères. C'est-à-dire que le petit se développe dans le ventre de la mère comme les humains. 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
3: Hey, c'est Lily, petit Pitchoun. Tu sais quoi? C'est le week-end.
4: Mais rassure-toi, tu as quand même rendez-vous avec le best-of de l'actu du jour de la semaine. Salut nos pitchounes. Dans l'actu de ce dernier jour de la semaine, on vous emmène dans un endroit super cool qui vient d'ouvrir ses portes à La Roche-sur-Yon en France. C'est un nouveau centre aéré. Il paraît qu'ils ont plein de super jeux. Venez, on va voir.
3: Oufs. Bienvenue à Woofstock, les pitchounes. Que puis-je faire pour vous?
4: Woofstock? Oh, c'est rigolo comme nom. On voudrait essayer le nouveau centre aéré.
3: Ouf, bien sûr. Vous êtes quelle race de chien?
4: Eh bien, je ne suis pas un chien, je suis...
3: Vous avez pensé amener votre collier avec votre médaille et une petite réserve de croquettes?
4: Non, j'ai pas emmené ça, c'est-à-dire que je n'ai pas de médaille.
3: Désolé, n'acceptons pas les chiens sans médaille.
4: Mais je ne suis pas un chien, je suis journaliste pour les Pitchounes, je suis une humaine.
3: Une humaine? Mais non, ici c'est le premier centre aéré uniquement pour les toutous. 1000 mètres carrés de jeu, nos maîtres nous déposent le matin en partant au travail. Et on passe toute la journée ici.
4: Oh mais oui, il y a plein de jeux.
3: Trampoline, tunnel, bac à sable, palissade, il y a tout ce qu'il faut pour s'amuser. Ici, on se dépense et on apprend plein de choses. Je vous laisse, c'est l'heure du toboggan. Ouf, ouf.
4: Ça alors, le premier centre aéré pour chiens, ça c'est une info bizarre et insolite.
3: Mais 100% vrai.
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7: Les copains, bienvenue dans le best-of de Francis. J'espère que vous allez bien et que vous êtes en pleine forme. On se retrouve aujourd'hui pour une nouvelle journée de folie ce dimanche et on s'amuse tous ensemble. 3h de folie, 9h midi, c'est le best-of de Francis. On va jouer, on va danser, on va chanter, on va s'amuser et tout ça dans la joie, la bonne humeur et le plaisir parce que c'est Francis qui vous accompagne pendant 3h. Alors moi j'arrête de parler, on écoute de la musique et on se retrouve dans quelques minutes.

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5: Si je vous disais des pétions que dans le best-of de Francis, on peut avoir une chronique super positive. Une chronique qui nous fait du bien, qui nous raconte de très très très belles choses. Oui, c'est possible. Et ben en tout cas, cette chronique, elle s'appelle la positive attitude. Et ben la positive attitude, moi j'ai qu'une chose à vous dire, c'est que c'est tout de suite dans le best-of de Francis.
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3: Tout de suite, c'est la positive attitude sur Radio Pitchoun. Salut les pitchouns et bienvenue dans cette nouvelle positive attitude. Aujourd'hui, on va parler d'un événement qui s'est passé en Floride, aux États-Unis. Vous savez, c'est là où il fait très chaud, il y a de belles plages, mais aussi il y a une grosse tempête. Un ouragan qui s'appelle Milton. Un ouragan, c'est comme un vent très fort qui tourne en rond et qui peut tout emporter sur son passage. Mais il y a aussi une belle histoire au milieu de tout ça. Il y avait un petit chien tout seul attaché à une clôture près d'une route. Il avait peur et il ne savait pas quoi faire. Heureusement, des policiers sont arrivés et ils l'ont sauvé et l'ont emmené chez un vétérinaire pour qu'il soit soigné et maintenant il va bien. C'est une histoire qui nous montre que même pendant les moments difficiles, il y a toujours des gens gentils pour aider les animaux. Et voilà les pitchouns, vous savez tout de cette positive attitude. Quant à moi, je vous dis à la prochaine.
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2: C'est parti pour les animaux dans le best-of de Francis. C'est l'heure de retrouver Raconte-moi les animaux. Guillaume et Clara, ils vont venir nous raconter une sorte de petite histoire pour apprendre énormément de choses sur les animaux. Et c'est plein d'informations scientifiques et véridiques. Alors, on apprend des choses avec les animaux grâce à Francis et grâce à Raconte-moi les animaux.
5: Guillaume.
6: Oui.
5: Est-ce que tu pourrais me raconter une histoire?
6: D'accord, mais pas n'importe quelle histoire. Je vais te raconter les animaux. Je vais te parler aujourd'hui d'une mystérieuse créature qui ne possède pas de cœur, pas de cerveau, pas de branchies et même pas de poumons. Les seuls organes dont elle dispose sont la bouche, l'estomac et les ropalies qui sont des organes sensoriels qui leur permettent de s'équilibrer dans l'eau. Cette créature est composée à 98% d'eau et à 2% de protéines. Ces cnidaires ont pour système nerveux un simple réseau de cellules. Je vais te parler aujourd'hui des méduses.
5: Est-ce que toutes les méduses piquent ?
6: Avant de répondre à ta question, sache qu'il existe environ 200 espèces de méduses et que leurs piqûres varient en fonction de celles-ci. Par exemple, une méduse appelée poumon de mer est complètement inoffensive pour l'être humain. Par contre, la méduse Chironex est très dangereuse. La plus commune en Méditerranée est la pélagie. C'est une petite méduse rose-violette parsemée de longues taches sombres qui flottent à la surface ou entre deux eaux. On la croise souvent en banc.
5: Que faire si on se fait piquer ?
6: On entend souvent qu'il faut se faire pipi dessus ou aspirer le venin. Eh bien, c'est complètement faux. Si tu te fais piquer, il te suffit de rincer à l'eau de mer en frottant légèrement avec du sable afin de retirer les filaments de la méduse qui restent sur toi. Alors je dis avec du sable car cela permet de protéger ta peau non affectée des filaments et donc d'éviter de brûler d'autres parties de ton corps. Attention, ne te rince surtout pas à l'eau claire car cela pourrait stimuler le venin. Et puis après cela, évidemment, le mieux, c'est tout de même d'aller à la pharmacie ou de consulter un médecin.
5: Pourquoi certaines méduses ont l'air lumineuses ?
6: La plupart des méduses ont des corps transparents et peuvent émettre de la lumière. On dit qu'elles sont bioluminescentes. C'est une lumière produite dans le corps de l'animal. Grâce à cette lumière, elles peuvent attirer des proies, repousser un prédateur ou même faire signer un copain.
5: Que mangent-elles ?
6: Les petits poissons qui passent trop près de leurs tentacules se feront paralyser grâce aux filaments urticants. Une fois chose faite, les méduses n'ont plus qu'à porter leur proie directement à leur bouche située à la base des filaments.
5: Pondent-elles des œufs ?
6: Effectivement, les femelles pondent des œufs en pleine eau. De petites larves en sortent, mais ces larves ne vivent pas dans le plancton. Elles se fixent sur le fond et deviennent des polypes. On utilise ce terme lorsque l'organisme est fixé sur un support quelconque. Les polypes peuvent rester ainsi collés sur le fond pendant très très longtemps. Puis quand la quantité de nourriture est suffisante et que la température est bonne, ils se divisent en quantité de petites méduses qui vont grandir pour devenir celles que nous connaissons. D'autres par contre ne passent pas par le stade de polype et sont donc des méduses toute leur vie. Savais-tu que la plus grande méduse pouvait atteindre 6 mètres de longueur pour 2 mètres de diamètre avec un poids de 200 kg ? C'est un véritable géant des mers. En revanche, la plus petite ne mesure que quelques millimètres. Pour terminer, il faut savoir qu'une méduse ne vit généralement pas très longtemps. Quelques jours pour les plus petites, jusqu'à 2 ans seulement pour les plus grandes. Seule la méduse casquée d'Arctique et d'Antarctique peut vivre plus de 30 ans.

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4: C'est l'heure de jouer avec Francis. Et aujourd'hui, Francis, il a décidé de vous faire jouer au blind test. Le blind test, c'est super simple. Il vous suffit d'écouter des chansons que Valentin il a choisies et de deviner de quelle chanson il s'agit. Il y a plusieurs chansons. Le but, voilà, c'est toujours le même. Hein, et vous allez devoir essayer de gagner le plus de points possible. On écoute tout de suite le blind test de cette semaine.
6: C'est l'été sur Radio Pitchoun et comme chaque mercredi, nous allons jouer au blind test. Le blind test, c'est très simple, ce sont des titres. C'est quoi ce sont des titres
7: extrêmes. Des chansons appelés, des oui, chansons, bien sûr.
6: Ou est-ce que c'est, je sais pas, un spécial Disney par
7: non,
6: exemple.
7: Non, il n'y a pas de spécial aujourd'hui. Il y a trois chansons extraites de la playlist. C'est des chansons sympas.
6: D'accord.
7: Qui passent partout.
6: D'accord.
7: Il y en a une qui bouge un peu plus que les autres.
6: Mais... D'accord. Et c'est ça, évidemment, le blind test. On doit être plus rapide que vous. Donc, Francis et moi, nous sommes évidemment confrontés. Enfin, c'est pas confrontés, on est en. On est. Comment on dit
7: En versus. En face à face.
6: Face à face, voilà, voilà.
7: Est-ce que, j'avais oublié, mais est-ce que ce jeu-là, il compte dans la compétition de la semaine ?
6: Évidemment, tous les jeux comptent dans la compétition.
7: Alors, pour un rappel des scores, pour l'instant, il y a 1-0, puisque le deuxième jeu n'a pas compté, celui d'hier, puisque personne ne l'a gagné. Donc, pour l'instant, c'est toujours Francis en tête cette semaine. On commence tout de suite avec la première chanson. Je rappelle, l'artiste, c'est un point. Le nom de la chanson, c'est un point. Si jamais c'est une chanson de dessin animé, c'est un troisième point. La personne qui a les plus de bonnes réponses à la fin du jeu, en plus d'avoir le point de la semaine, va choisir la chanson que l'on écoute juste après. C'est parti, première chanson. Bonne chance.
4: On vient,
6: c'est bien. Non.
4: J'en ai vraiment, t'as fait de l'enfer, vraiment. Dis-le que tu m'as vu.
6: Je triche pas, moi, je suis pas menteur.
4: Moi, je m'en fiche, moi.
6: Je suis pas menteur.
4: T'as fait de l'enfer, vraiment, pour te concentrer.
6: Voilà.
4: Si tu veux, on partage. Si tu donnes le nom de la chanson, au moins ça fait un point chacun.
6: Non, c'est pas la peine, t'as ton point.
4: Bon, c'est bon, je te laisse bien, non, moi je donne le nom de la chanson.
6: Non, y'a pas de. C'est ton point, c'est ton point. Je suis comme ça, moi.
7: Moi j'ai pas vu Francis lever la main. Il a parlé avant, mais il a pas levé la main. Donc un point pour Vianney et pour Guillaume. Et il s'appelle comment la chanson, Francis?
4: C'est pour papa.
6: C'est une très belle chanson d'ailleurs.
4: Prends la main de beau papa.
7: Voilà. Et pourquoi j'ai choisi cette chanson? Parce que dans le clip, ils sont sur un bateau sur la mer et ça fait penser à l'été.
6: Voilà. D'accord.
7: Tout simplement. Deuxième chanson. C'est parti. Attention, accrochez-vous bien parce que ça a bougé.
6: C'est Clap Your Hands.
7: C'est quoi?
6: Clap Your Hands.
7: Clac.
6: Oui, bah clap Your Hands.
7: Clap Your Hands. Bonne réponse. Un point.
6: Yes.

0: Parce qu'on fait toujours un point chacun là pour le coup. Hein. On est
1: deux partout.
0: Ouais, deux partout. Ouh là là, c'est serré.
1: Attention, c'est serré. Dernière chanson. Ah, j'ai laissé clap your hands.
0: Ouais, ouais, j'ai... alors c'est clap, c'est Koums.
2: Moi. Je voudrais un bonhomme de neige.
0: Ah, c'est facile.
1: Wow, wow, wow, wow.
0: Ah, c'est un reine des neiges. Vas-y, vas-y, vas-y.
1: Pourquoi pas,

0: Pourquoi?
1: Moi, j'ai la réponse.
0: Je te voudrais un bonhomme de neige.
1: Je l'ai la réponse.
0: Je te voudrais un bonhomme de neige.
2: Attends, Anna.
1: Bon, est-ce qu'on peut avoir...
0: Pense à moi. Je voudrais un bonhomme de neige de la Reine des Neiges 1.
1: Voilà, c'est bien aussi d'avoir
3: et
1: la réponse.
3: Et c'est 2 points pour Francis. Bravo. Une victoire de Francis. Qui l'emporte aujourd'hui, c'est son 2e point de la semaine.
1: Exactement, et Francis, il va choisir quel titre ?
0: Moi, je veux... Clap your hands, don't do it.
1: No, call it Coombs.
0: The Coombs.
1: Coombs.
0: C'est ça que tu voulais ?
1: Non, moi, j'ai aucune préférence.
0: Ou beau papa, j'hésite. Ou bonhomme de neige, ou le 3, je
1: sais pas. Ah non, pas beau papa. J'entends la chanson, mais j'ai envie de bouger, tu vois. C'est l'été, quoi.
0: Partout, Tatis.
1: C'est l'été.
0: Partout, Tatis.
1: Eh ben, c'est parti, alors, avec les Coombs.

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2: Le dimanche, on adore prendre du temps pour nous. On aime bien lire, on aime bien jouer à des jeux vidéo, à des jeux de société, avec des jouets. Bref, on aime se divertir. Tout de suite, c'est l'actu ludique dans le Best of de Francis.
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3: Salut les Pitchouns et bienvenue dans cette nouvelle actu ludique. Aujourd'hui, nous vous invitons à découvrir l'île des énigmes, une histoire palpitante disponible sur le site Mes Histoires du Soir. Dans ce récit, vous suivrez Elodie, une jeune exploratrice intrépide qui découvre une ancienne carte menant à une île mystérieuse. Accompagnée de son fidèle furet Pippa, elle se lance dans une aventure remplie d'énigmes et de défis. Au fil de l'histoire, Elodie traverse des forêts enchantées, résout des énigmes complexes et apprend à puiser dans sa force intérieure pour surmonter ses peurs. L'île des énigmes est idéale pour les enfants qui aiment les histoires d'aventure et de mystère. Vous pouvez accéder gratuitement à cette histoire et bien d'autres sur le site meshistoiresdusoir.fr. Et voilà les pitchouns, vous savez tout de cette actu ludique. Quant à moi, je vous dis à bientôt. 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
1: Oui, c'est le moment de Francis. Même si le best of the Francis c'est déjà le moment de Francis, là c'est mon moment dans le club de Pitchoun. L'histoire de Francis, c'est tous les vendredis. On voyage grâce à mon globe magique et on voyage dans plein d'univers et je vous raconte plein de belles histoires. Alors je vous propose de bien vous asseoir confortablement. C'est parti pour le voyage, c'est parti pour l'histoire de Francis. Oh Guillaume.
5: Oui.
1: Tu te souviens d'un truc?
5: D'un truc de quoi? Je devrais me souvenir d'un truc.
1: Ouais, tu sais, il y a voilà, longtemps, il y a 3 semaines, 4, je sais plus, on était parti sauver un petit garçon là, qui s'appelait Lucas.
5: Oui, il y a 3 semaines, oui, effectivement.
1: Ouais, c'est ça. Parce qu'il était poursuivi par un méchant sorcier du nom de Malachi. Tu te souviens ou pas?
5: Eh oui, bien Malachi ne profite jamais.
1: Et en fait, il y avait eu un duel, on l'avait arnaqué avec le globe magique.
5: Tu l'avais arnaqué avec un globe magique, pas moi. Moi, je ne fais que subir tes affres.
1: Bref, on a réussi à gagner contre lui et on a sauvé le village. Et même qu'ils avaient raconté notre histoire dans tout le royaume et compagnie, c'était
5: trop vrai. On faisait vraiment partie de l'histoire de ce royaume.
1: C'est ça. Et c'est pour ça qu'à l'époque, j'avais fait une promesse.
5: Qu'est-ce que t'avais fait encore comme promesse?
1: Malachi, tu sais, il s'est excusé du mal qu'il avait fait parce qu'il voulait pas le faire au final, et patati,
5: oui,
1: et patatra.
5: Il était pas si méchant qu'il en avait l'air, oui.
1: Et je lui avais promis de l'aider à redevenir gentil.
5: Et alors?
1: Et c'est aujourd'hui.
5: Comment ça, c'est aujourd'hui? Oh non!
1: Ah si.
5: Oh non!
1: Si.
5: Mais comment veux-tu faire que Malachi devienne gentil tout le temps?
1: En fait.
5: C'est quoi ton idée déjà?
1: Déjà, je me suis dit, puisque nous, à chaque fois qu'on vit des aventures palpitantes, on arrive à faire triompher le bien du mal.
5: Oui.
1: T'es d'accord avec moi?
5: Oui.
1: Et je me suis dit, peut-être que j'allais pouvoir embarquer Malachi avec nous dans une aventure.
5: Oui.
1: Pour qu'il triomphe, quoi.
5: D'accord.
1: Et que...
5: En gros, tu veux lui laisser les clés de la gentillesse pour savoir s'il est capable de réussir une bonne action.
1: Voilà, c'est ça. Ou
5: d'accord.
1: De lui refiler une potion magique. Ça réglé. Gentil. Hop.
5: mais non, il faut que ça aille au fond de son cœur, pas une potion magique.
1: La potion magique, elle va aller au fond de son ventre, c'est pareil.
5: D'accord. Eh ben alors, on y va. C'est parti.
1: Ouais. C'est pour ça que là, on entend une musique mystérieuse. Parce que,
5: depuis un petit bout de temps, oui,
1: parce que sans que tu le saches, pendant que t'étais en train de papoter, je sais pas si t'as remarqué, mais je t'avais...
5: Je te regarde toi, donc j'ai pas fait attention.
1: Je t'ai attrapé l'épaule.
5: Senti.
1: On est déjà parti dans un royaume magique et enchanté. Voilà, coucou, regarde derrière toi, il y a des plantes.
5: Ah, c'est joli, hein.
1: Ouais. Mais du coup, je voudrais te dire un truc.
5: Dis-moi.
1: En fait, j'ai déjà trouvé une potion.
5: T'as déjà trouvé une potion?
1: Non.
5: Mais c'est pas toi qui l'as faite?
1: Non.
5: Oh, dis donc la belle gourde. Y a quoi dans cette potion?
1: Attends, je vais écouter.
5: Non, goûte pas un truc. Attends, c'est toi qui l'as faite ou pas?
1: Non, c'est pas moi.
5: Alors goûte pas un truc que tu...
1: Je l'ai trouvé dans une vieille cachette.
5: Et alors? Tu peux pas goûter? Fais goûter, je sais pas, à quelqu'un d'autre.
1: Je sais pas à quoi ça sert.
5: Fais-la goûter à quelqu'un d'autre. Pas à moi toujours. Hein.
1: En tout cas, là, on va aller chercher Malachi. Pour vous, les copains qui nous écoutent, on va vous rappeler qui c'est. En fait, il habite dans une lointaine contrée. C'est un sorcier maléfique, donc il s'appelle Malachi.
5: Oui.
1: Il était connu pour semer la terreur et la destruction partout où il passait.
5: Oui.
1: Mais derrière son apparence menaçante, il était très très très mal à l'aise, le monsieur. Parce qu'il était seul et triste. Et son cœur était rempli de tristesse.
5: Oui, c'est ce qu'on disait, elle n'est pas si méchant que ça.
1: C'est ça.
5: Bon, alors qu'est-ce qu'on fait là? Nous, on va se balader. Où on va se reposer?
1: Pourquoi il y a un portail devant nous?
5: Je sais pas.
1: Oh! Pourquoi il y a Malachi qui traverse le portail devant nous?
5: Ah, salut Malachi!
1: Oh! Salut Malachi, comment ça va?
5: Malachi?
6: Oui.
5: Il veut devenir bon? C'est ça? C'est ça que tu nous poses comme question, Malachi?
6: Exactement. Est-ce que vous pouvez m'aider?
5: On peut t'aider. On peut t'aider, oui et non! Oui et non, comme dirait l'autre. On dit oui, bien sûr. Tente. Ok, c'est parti.
1: Oh, malin.

0: trouvé cette super poisson magique. Guillaume a fait tout seul.
1: Oui, c'est ça,
0: avec
1: bien sûr.
0: Ses 10 doigts.
1: Oui, c'est ça.
0: Et c'est une poisson magique qui pourrait peut-être.
1: Peut-être.
0: C'est bien dit peut-être.
1: Peut-être, c'est important.
0: T'apporter le changement que tu désires tant.
1: Parce que c'est une potion magique au pouvoir mystérieux. C'est ça qu'il faut que tu saches.
0: Non.
1: C'est vrai. Et comme les pouvoirs sont mystérieux, pour l'instant, on ne peut pas te dire exactement quels sont ses pouvoirs, puisqu'autrement, ils ne seraient plus mystérieux. Tu vois ce que je veux dire, Rachi?
0: Ouais, il faut que tu l'acceptes, parce qu'on te la donne avec gratitude.
1: Et avec gratuité. Et, et avec gratuité, surtout.
2: D'accord. Et ben.
1: Tu bois?
2: On va goûter.
1: Bois. Allez, attention, attends. Bah, Rachi boit. Il boit. Il boit. Et. Tu fais pas un petit roux, hein?
2: Et ben.
1: D'un trait. Rachi? Allô? Non, si
0: pourquoi,
1: je te parle pas, je demande à Malachi de me parler.
0: Pourquoi on brille? Pourquoi on brille? Il est en train de faire des mots bizarres.
1: Oui, il a le droit, il change surtout.
0: Pourquoi il est chelou?
1: Non, il est pas chelou.
0: Il est tout blanc.
1: C'est un schtroumpf, il est pas chelou.
2: Et vous sentez du changement?
1: Un petit peu, oui. T'as une vitre, une glace, un truc pour te regarder?
2: Ah
1: non.
2: Je suis tout bleu.
1: Mais non.
2: Francis, non. Qu'est-ce que tu m'as fait?
0: Eh ben, tu es aussi pur que la porte. Tu es tout bleu.
1: Bien sûr, bien sûr, bien sûr.
0: Bon, allez, viens avec nous, il faut qu'on t'apprenne des choses là.
1: C'est surtout qu'il faut absolument qu'on lui fasse rencontrer des gens.
0: Exactement.
1: Pour savoir comment ta potion a pu le rendre gentil. Malachi, est-ce que tu es d'accord pour jouer le jeu jusqu'au bout?
2: Allons-y.
1: Maintenant que tu es bleu.
2: Bleu. Allons-y.
1: Allons-y. Alors c'est parti.
0: Bah du coup, moi, on va l'amener voir une petite mamie. On va voir si je vais l'aider à traverser la route.
1: D'accord. Ok, on lui dit rien.
2: Bonjour. Bonjour madame. Est-ce que vous avez besoin que je porte vos sacs?
3: Encore un voleur.
2: Fligidi, fligidus. Hop, comme ça, les sacs volent. Moi, je ne les porte pas. Je peux pas vous les voler.
1: Bien joué. Bien joué.
0: Wow.
1: Ok. Et rien en échange?
0: Rien du tout?
1: Rien?
2: Bah non, pourquoi? Elle avait l'air d'avoir besoin.
3: Merci, merci beaucoup, cher ami.
1: Okay, gentil en plus.
0: Viens, on va l'amener avec des gens qui l'ont connu.
1: Connu?
0: Ouais.
1: Des gens à qui il a déjà fait du mal?
0: Ouais.
1: Mais ils vont jamais lui faire confiance parce que c'est aussi un rapport de confiance, je pense. Allons-y. Tentons l'expérience. Tu es prêt, Malachi?
2: Allons-y.
1: Je sais pas si tu te souviens de tout, Malachi, mais tu n'as pas toujours été sympathique avec les gens que nous allons voir. Donc essaye d'être cool, ok?
0: Pourquoi les gens courent en criant « C'est Malachi! C'est Malachi! Ils vont détruire le royaume !»
1: Pourquoi? Mais t'as des questions, toi aussi. Évidemment, ils se sont fait agresser pour...
0: C'est vrai qu'il a envoyé des boules de feu.
1: Ah, bah oui, oui, donc... Malachi! Bah oui, c'est normal, oui.
2: C'est moi qui ai détruit tous ces bâtiments?
1: Oui, c'est toi, oui. Oui, c'est toi, l'homme bleu, là.
2: Réparation.
1: Réparation, c'est le seul truc que j'ai compris d'ailleurs. Oh du don! Oh du don!
0: Bon, on va réparer notre blanche?
2: Oui.
1: Alors attends, Malachi, est-ce que tu peux venir avec moi dans mon pays à moi, c'est la France? J'ai un peu de rangement à faire dans ma maison.
2: Avec grand plaisir.
1: D'accord, ok, super. On se voit à la fin de l'histoire. Bon, alors qu'est-ce qu'on fait là maintenant, Francis?
0: Bon, attends. Il a réparé les habitations de village. Oui. Donc ça veut dire que son cœur sombre, il a disparu.
1: Regarde les gens. Regarde les gens des habitants du royaume. Regarde.
0: Ça
1: rapproche. C'est fou ça.
0: Ben, la fille, je pense que cette compulsion magique, j'espère qu'elle n'est pas temporaire. Déjà.
1: Non, en tout cas, ce qui est sûr, c'est que c'est une preuve.
0: Même si t'es bleu, t'as un beau bleu, Malachi.
1: Oui, c'est vrai, c'est un bleu marine, magnifique.
2: Merci, merci.
1: Non, c'est surtout la preuve que même les gens les plus sombres, notamment les plus sombres des cœurs, peuvent trouver la lumière. Ça, c'est vraiment, j'aurais presque envie de dire, la morale de ton histoire de cette semaine.
0: Exactement. Je pense qu'on va former un petit trio et qu'on va essayer de combattre l'injustice et on va essayer de mettre un petit peu d'espoir dans les cœurs des gens pendant quelques temps, là.
1: Alors, les Avengers...
0: C'est vendredi, c'est tranquille.
1: Les Avengers, c'est fait. DC Leagues, je sais pas quoi, c'est fait. Faut trouver un autre nom.
0: Ouais. On va s'appeler...
1: Francis, Guillaume et Malachi, c'est un peu long, non?
0: Non. Le trois mousquetaires, c'est déjà pris.
1: Oui, ça aussi, c'est fait.
0: Le trio des magiciens, tu sais pas faire de la magie.
1: Bah non, je suis le seul à ne pas le savoir.
0: Les super loulous.
1: Les super loulous?
0: Oh.
1: Oui, on pourrait tout eu. Qu'est-ce que t'en penses, Malachi? Oui, on est d'accord. C'est pas fou, mais bon, on fera avec.
2: Bon.
1: Et on se
2: retrouve. Allons pour les super loulous.
1: Et on se retrouve la semaine prochaine pour de nouvelles aventures.
2: En tout cas, merci.
1: Mais hey, Malachi, ça te dirait de vivre des aventures mais ailleurs dans d'autres pays?
2: Peut-être. Mais pour l'instant, il faut que je sème la paix dans le mien.
1: Il y a du boulot quand même, malgré tout. Hein. Va falloir que
2: merci tous encore les pour gens la potion.
1: Ont confiance en toi.
2: Et à très bientôt.
1: À bientôt, Malachi. À bientôt, Francis.
0: Oh ben, il est parti.
1: Ah oui, il est parti, mais il reviendra.
0: Oh ben, ça doit, là.
1: Il reviendra.
0: Ciao.
1: Ciao.

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1: C'est l'heure de partir à la découverte d'activités et de parcs d'attractions et de plein de belles choses dans le best-of de Francis grâce à l'agenda. Tout se passe-t-il près de chez vous? On va le savoir tout de suite. 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
3: Salut les Pitchounes et bienvenue dans ce nouvel agenda des sorties. Près de Paris, à Parrot World, les Pitchounes partent pour une aventure incroyable au cœur de la nature sud-américaine. Les enfants découvrent des centaines d'animaux fascinants comme des perroquets multicolores, des jaguars, des manchots ou encore des loutres géantes dans un immense parc immersif. Tout au long du parcours, les enfants traversent des décors tropicaux, assistent à des animations autour des animaux et vivent une expérience au plus près de la faune. Une sortie parfaite pour les Pitchounes qui adorent les animaux et découvrir en plein air. Ensuite, direction Wave Island, près d'Avignon, les Pitchounes profitent d'immenses toboggans aquatiques, de piscines à vagues et de grandes zones de jeux d'eau. Les plus courageux testent les attractions les plus rapides pendant que les plus petits s'amusent dans des espaces adaptés à eux. Une journée parfaite pour commencer l'été avec plein d'éclaboussures. Et enfin, cap sur Vulcania en Auvergne. Les familles plongent dans un parc spectaculaire autour des volcans et des phénomènes naturels. Les enfants découvrent des expériences immersives, des animations interactives et des attractions dynamiques autour de la Terre et des éruptions volcaniques. Une sortie qui mélange aventure, science et sensations. Et voilà les enfants, vous savez tout de cet agenda des Pitchounes. Quant à moi, je vous dis à la semaine prochaine.
1: C'était l'agenda des Pitchounes. On se retrouve très bientôt pour de nouvelles idées sorties dans toute la France.
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2: C'est l'heure de jouer dans le Best of de Francis. Et aujourd'hui, les copains, on va jouer à un super jeu sous nom le Tonkara. Attention, j'espère que vous êtes prêts à entendre Francis et Valentin chanter, parce que c'est ça le principe. Une chanson, on enlève les paroles, à nous d'en inventer des nouvelles. C'est le Tonkara dans le Best of de Francis.
4: Ah, mercredi, c'est le Tonkara ?

0: Je sais qu'un jour, tu viendras vers moi. Ouais! 1, 2, 3, 4, et y a pas que les grands qui rêvent. C'est Valentin. Valentin, non, mais Valentina, oui.
1: C'est moi qui chante.
0: Qui va donc.
1: Ça,
0: c'est le titre donc de Valentina, il n'y a pas que les grands qui rêvent. Chanson interprétée dans les années 80 d'ailleurs par Mélodie. Voilà, donc c'est une reprise, ce n'est pas c'est pas une nouveauté. C'est une reprise. Et vous aussi, les copains, vous allez pouvoir reprendre cette chanson avec vos propres paroles pour évidemment tenter de remporter des jolis cadeaux. C'est l'heure du Tonkara, comme chaque mercredi. Si vous réécrivez les paroles de cette chanson, si vous la réinterprétez, vous vous faites enregistrer par papa et par maman, vous nous envoyez vos enregistrements. Si vous êtes sélectionné, non seulement vous serez diffusé sur l'antenne de Radio Pitchoun et vous repartirez avec des cadeaux plein les bras pour vous aider. Deux jokers, pas n'importe lesquels. Il y a elle, professeur Valentino, monsieur Valentin et monsieur Francis, qui sont donc en compétition pour trouver la plus belle des chansons.
2: Oh.
0: Sur Il n'y a pas que les grands qui rêvent. Est-ce que vous voulez écouter la version instrument rapide? Allez, c'est à peu près la même. Là, pour le coup, c'est à peu près la même, puisque c'est presque la version karaoké, je crois. Tu vois? Ah oui, c'est la même. Ouais.
3: C'est où qu'on commence?
0: Attends, regarde, ça va être là. Ok. Est-ce que c'est toi qui commence? Allez. Allez, Francis, c'est parti. 3, 2, 1. Musique. Maestro. Ah oui, ça. Concentration. Attention maintenant.
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0: C'est très bien, Francis. C'est vrai que les moustiques, et les moustiques femelles d'ailleurs, puisque ce sont elles qui piquent, ont des préférences en matière de piqûres. C'est d'ailleurs l'histoire d'un « mais pourquoi ?» dont on a déjà entendu parler dans cette émission. Et moi, je fais partie de ces gens qui sont extrêmement chanceux, puisque les moustiques ne veulent pas de moi. Ils ne m'aiment pas, ou elles ne m'aiment pas d'ailleurs. Ah, pas du tout, du tout, du tout. Ils se posent comme ça, tranquille, sur mon bras, je les vois. Et ensuite, ils s'en vont, et ben le bras comme avant. Alors que mon fils, honnêtement, lui, c'est pas le cas. Bien, c'est une histoire de moustiques, donc je donne une note que je garde pour moi. Est-ce que Valentin aurait une meilleure idée, des meilleures rimes?
1: Je ne sais pas.
0: Est-ce qu'il sera meilleur que Francis? La réponse, tout de suite, c'est parti, quand tu veux.

0: joli, elle protège non seulement du soleil mais également des UV. C'est important de le préciser. Il faut toujours ramener la crème solaire avec vous où que vous soyez durant l'été. Et du coup, comme c'est un très beau message avec plusieurs rimes qui étaient bien cadrées, des pieds qui étaient bien montés, et ben c'est toi qui
1: remporte.
0: La prochaine fois, à vous les enfants, laquelle de ces versions avez-vous préférée? Est-ce que vous allez piocher un petit peu chez Valentin et un petit peu chez Francis, hein, des histoires de crème solaire et de moustiques pour faire vous-même votre propre chanson, ou est-ce que vous avez décidé de réécrire la chanson à votre manière? Et bien en tout cas, à vous de jouer. Bonne chance à toutes et à tous. Il n'y a pas que les grands qui rêvent, Valentina. C'est tout de suite sur Radio Pitchoun.
2: Sur la

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6: 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C'est le week-end.
7: Mais rassure-toi, tu as quand même rendez-vous avec le best-of de l'actu du jour de la semaine. Salut nos petits pitchouns. Et dans l'actu de ce lundi, on vous emmène en Italie, sur un site touristique très connu, les fameuses ruines de Pompéi. Vous avez sûrement déjà entendu parler de cette ville romaine. Elle a été complètement ensevelie sous la lave en moins 79 avant Jésus-Christ à cause de l'éruption d'un volcan, le Vésuve. Le directeur de Pompéi vient d'annoncer qu'il vient d'embaucher toute une équipe pour s'occuper du lieu et lui redonner le même aspect qu'il y a 2000 ans.
8: Ben, laissez passer l'équipe de choc.
7: Des moutons? Mais qu'est-ce que vous faites là?
8: Ben, on a été embauché par le directeur de Pompéi.
7: C'est vous, l'équipe de choc?
8: Mais oui, ben, absolument. Nous sommes 150 moutons et notre berger à avoir été embauché. Nous sommes essentiels ici. Grâce à nous, finis les tondeuses. On s'occupe de tondre les pelouses du site historique sans faire de bruit.
7: Ah oui, c'est sûr, c'est pratique.
8: Et grâce à nous aussi, le site va enfin ressembler à ce qu'il était à l'époque romaine, quand il était recouvert de moutons.
7: Mais oui, en effet, c'est super. Merci l'équipe de choc des moutons.
8: À votre service. Les moutons en action.
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2: Un film ou une vidéo à la demande, voilà le principe de l'actu ciné. Et en plus, on aura même la chance d'écouter la bande-annonce. Oui, je dis pas de mensonge, c'est tout de suite, c'est l'actu ciné. Et ça, dans le Best of de Francis sur Radio Pitchoun.
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3: Salut les Pitchouns et bienvenue dans cette nouvelle Actu Ciné. Aujourd'hui, on découvre le film La fille dans les nuages qui sort le 22 juillet. Providence a 11 ans et découvre une plume magique capable de rendre réel tout ce qu'elle écrit. Avec son cochon d'Inde Airbag, elle va embarquer dans un voyage complètement fou où son imagination devient réalité. Mais un tel pouvoir est aussi une grande responsabilité. Un film poétique et fantastique sur la créativité, les rêves et les limites de l'imaginaire. Et voilà les Pitchouns, vous savez tout sur cette Actu Ciné, je vais vous laisser en découvrir un peu plus grâce à la bande-annonce. Quant à moi, je vous dis à la semaine prochaine.
4: 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Tout ce qu'on écrit avec devient réel. Donne la parole à son cochon d'Inde.
5: Ça marchera jamais. C'est sûr. Ah, c'est ma voix, ça.

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6: Bonjour, aujourd'hui, intéressons-nous aux éléphants et à leurs trompes très impressionnantes. Les animaux possèdent des museaux. Nous, les hommes, nous possédons un nez et les éléphants, eux, possèdent une trompe. L'éléphant est un grand mammifère assez exceptionnel de par sa taille, de ses grandes défenses et de sa fameuse trompe qui est en fait un allongement faisant se rejoindre sa lèvre supérieure et son nez. Cette trompe est tout ce qu'il y a de plus pratique et s'avère être très utile dans la vie quotidienne de l'éléphant. La première utilité de la trompe pour l'éléphant est de respirer et de sentir les odeurs. La trompe lui permet également de déplacer des objets, de s'attacher à la queue de leur maman lorsqu'ils sont éléphantaux, ou encore d'agripper des feuilles en hauteur. La trompe possède près de 15 000 muscles et pèse environ une centaine de kilos. Elle est faite de deux grands tuyaux qui partent des fosses nasales. On pense donc que l'éléphant a développé une trompe pour s'adapter à son régime alimentaire et à sa grande masse. Étant donné que se pencher continuellement pour manger lui nécessiterait de trop grands efforts en raison de sa corpulence, sa trompe lui permet d'amener sa nourriture à sa bouche sans se fatiguer. Pouvant contenir facilement 10 litres d'eau, sa trompe lui sert également à boire sans se pencher et à s'asperger d'eau pour sa toilette ou pour se rafraîchir en cas de grosse chaleur. Enfin, la trompe permet de communiquer. En changeant la forme et la taille de leurs narines, les éléphants peuvent contrôler les sons afin de communiquer avec d'autres individus de leur troupeau, envoyer un message à leurs rivaux ou même aux membres d'autres espèces sauvages. Et voilà, vous savez donc pourquoi les éléphants ont une trompe. À bientôt pour une prochaine question.
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3: Dernier jour de la matinée, les Bitchounes, et nous allons jouer au Qui dit quoi ? Vous adorez les dessins animés, ça tombe bien, parce que moi aussi, et Valentin, il adore aussi. Alors il a préparé des personnages de dessins animés qui vont nous parler à nous, et on va devoir deviner qui c'est, juste en écoutant sa façon de parler, ou en écoutant la réplique du film. C'est le Qui dit quoi, et on y joue tout de suite.
4: Comme tous les mardis, on joue au qui dit quoi. Et pour l'instant, on ne va pas jouer puisqu'il y a un absent.
3: Oh là, il est parti manger tous les croissants, encore une fois.
5: Pas du tout.
3: Comment ça, pas tonton?
5: Voilà, bah regarde. Regarde le petit sachet que j'ai là.
3: Oh, bah attends.
5: T'es voilà, voilà.
3: Non, j'aime pas ça. Moi, ça dit que j'aime le croissant et le pain au chocolat.
5: Non, mais attends.
3: De toute façon, c'est pas pour moi, c'est pas Valentin.
5: Oui, c'est que pour Valentin.
4: Merci
5: c'est
4: beaucoup.
5: Que pour Valentin. Tu sais quoi ?
4: Très
5: moi,
4: gentil.
5: Je tiens toujours mes engagements, Valentin. Et donc, j'aime pas du tout. J'ai pas apprécié du tout ce qu'a fait Francis ce matin.
3: Bonjour,
5: même si...
3: enfant.
5: D'accord. Bah...
3: Je n'aime pas ça.
5: D'accord, très très.
3: Pourquoi
5: bien.
3: Je t'explique. Pourquoi je mangerai un croissant alors qu'un pain au chocolat, c'est un croissant avant du chocolat.
5: Je ne sais pas, mon
3: frère. Donc, Valentin, pour préférer des croissants au pain au chocolat.
5: D'accord. Donc, tu es en train de dire que c'est Valentin qui les a mangés en loose day.
3: Peut-être.
4: Mais non.
5: D'accord, très bien. Oh, la suspicion dans ce studio.
3: Non, attention.
4: Bref, si on jouait.
5: Ouais,
4: si on jouait.
5: Je pense que c'est mieux.
4: Si on jouait. C'est et parti pour le qui dit quoi. Des personnages de dessins animés vont vous parler, à vous d'écouter leur phrasé et deviner qui dit quoi. C'est parti. Vous êtes prêts, les copains?
5: Bien sûr.
3: Bon,
4: c'est parti.
6: Je vous le rassure.
7: Ouais, vous faites pas de soucis. Elle va sortir dans...
8: Gérard, descends sur chez toi, Gérard. Qu'est-ce qu'on t'a dit?
7: Vous avez aucun souci à vous.
5: Madagascar?
8: Pour nous transporter.
7: Oui, c'est vrai, j'allais oublier ce détail. Gérard?
5: Je sais pas ce que c'est. C'est qui Gérard?
7: Viens là, moi. N'aie pas peur, mon Gérard.
5: Zootopie?
7: Prête ton seau.
4: Non.
7: On te laisse une place sur le rocher.
5: C'est pas un truc avec des animaux?
4: C'est un truc avec des animaux.
5: Et là, Gérard, c'est très animalier, quoi.
7: Voilà.
9: Allez, vas-y, tu y es presque.
5: Je connais.
9: Mal aux fesses, surtout.
4: Ah oui, tu connais.
7: Merci.
5: Le monde de Dory.
9: Sois le bienvenu pendant ton séjour sur ce rocher.
5: C'est soit le monde de... Ah, peut-être.
7: On y est bien.
5: C'est avec des otaries.
4: Et c'est le monde de Dory. C'est la bonne réponse. Avec
5: les otaries.
4: Avec Gérard qui est notari, avec un mono-sourcil, des dents qui dépassent et des yeux globules.
5: Voilà,
4: qui
5: c'est
4: a
5: ça.
4: Fait rire beaucoup d'enfants. Un point pour Guillaume, pour et... Gérard du monde de Dory.
5: Moi j'ai mis l'otari quand même. Donc
4: oui, ça
5: vaut 2
4: points. Pas de point bonus. Non.
5: Bon, tant pis.
4: Allez, okay. C'est parti pour le deuxième dessin animé.
5: Oh. Là-haut ?
4: Ben bravo !
5: C'est la musique. C'est la musique qui me dit quelque chose.
4: Il a même pas laissé les enfants jouer à la maison. Guillaume a vraiment envie de gagner.
10: Va embêter quelqu'un d'autre.
5: Non, parce que tu vas me demander comme à chaque fois le nom de du monsieur et je le connais pas. Jamais. C'est le Schlink et je sais pas. Je le retiens
4: si
5: jamais.
4: Si vous m'expliquez la scène qui est en train de se passer, vous avez un bon bonus.
10: Bonjour monsieur.
11: On est sauvé.
10: Je suis heureux de savoir que d'autres
3: c'est
10: gens.
3: C'est pas dans ça nos allochants qui parlent. On doit que ce soit un
5: homme. Il y a le vieux monsieur qui dit bonjour monsieur.
10: Vous avez flairé ?
5: Voilà, c'est lui.
9: Et j'ai du flair !
3: Oui, il confond un rocher en forme de bonhomme avec un chien qui parle.
5: Et ça va être
4: et
5: ça.
4: C'est là que c'est une excellente réponse, Francis. Ah. C'est là où il croise Doug.
12: Vous avez parlé à un rocher.
4: Le chien qui parle avec son
12: c'est
4: collier.
12: Il a la forme d'une tortue.
5: Et alors vous,
4: et celui-là, il a la forme d'un chien.
12: Un chien.
4: Bonjour.
12: C'est un chien.
11: Un chien ?
4: Mais dire bonjour.
12: Chez nous, on n'a pas le droit d'en avoir, on habite en appartement.
5: Et c'est vrai. Salut. En plus.
12: C'est sympa les chiens.
10: Votre
5: oui, mais pas en appartement.
10: Avec nous.
5: Oh là là.
11: Je me demande à qui
5: cette voix.
12: Regardez, il est dressé. Donne
5: cette
12: la
5: voix.
12: Patte.
5: Les copains, si vos parents sont à côté de vous, la seule chose que je puisse dire, c'est que cette voix est un grand monsieur de la chanson française qui nous a quittés il y a quelques années maintenant.
4: Monsieur Charles Aznavour.
5: Charles Aznavour, qui faisait donc la voix de là-haut, du monsieur de là-haut.
4: Carl Fredriksen.
5: Voilà, je savais bien que c'était un truc très compliqué. Et dont je me souviens jamais. Et demain, tu me demanderas qui est qui et je ne saurais toujours pas quoi.
4: Un point partout. Troisième dessin animé.
5: Ouais, deux points pour moi pour l'instant.
4: Hein?
5: Deux points pour moi pour l'instant.
4: 2-1, pardon.
5: Ah ouais.
6: Oh, je suis désolé, je ne voulais pas faire sursauter ma patiente préférée. Oh, vous avez reçu des fleurs. Un prétendant?
11: Non, ne soyez pas ridicule, docteur. Cela ne peut être que Peter. Même si
4: il
11: est écrit de
5: C'est pas beau. C'est pas beau.
4: Bon, on est en train de se battre, hein. C'est pour ça que je le connais, moi, Spider-Man.
5: Ah bon?
4: Ouais.
5: Eh ben, faudrait que tu le présentes à mon fils, hein.
6: Comment allez-vous rentrer chez vous?
5: Ah ben, par les airs.
4: Eh ben, toi, le dernier. En tout cas, c'est un peu pour moi.
5: Oui, bah ça va, attends. Enfin, oui.
4: T'as avant pas taper, t'as avant de parler, tralala.
5: Très bien. Bon, ça fait deux
4: partout. Dernier dessin animé. J'enlève le tapis musical. C'est parti pour le dernier.
13: Belle
5: et Sébastien. Mais non,
4: la belle et la bête. On l'a dit en même temps.
5: Non.
13: Il faut fermer les yeux.
5: Et c'est la bête qui parle. Deux points. Allez, hop, emballé, c'est posé.
4: Techniquement, vous avez dit la bonne réponse en même temps.
5: Rien qu'avec la musique. Ouais, alors tu sais quoi? On va refaire un extrait. Parce qu'on n'a même pas laissé réfléchir les enfants.
4: C'est vrai. Donc celui-là, il compte pas.
5: Il compte pas. On en fait un autre, elle est comme ça. Hop là. On en ressort un. Et là, il galère parce que c'était pas prévu.
4: Mais non.
5: C'était pas du tout prévu. C'est pas des. Parce qu'il travaille quand même. Il prépare son émission. Et là, tout d'un coup, il dit allez, vas-y, sans moi. Comme ça. Du chapeau. Hop là.
4: Allez, c'est parti.
5: C'est l'été, tout va bien, on est en famille. Moi, je pense, et je vais attendre. Je suis prioritaire.
14: Joli travail, bravo.
15: Camilo, il nous faut un deuxième rosé.
16: Rosé.
5: Ouais, je pense à ça.
15: Louisa, la place du piano, c'est là-haut.
5: Oui, oui, vas-y. Je pense à Coco.
4: Non, mauvaise réponse.
17: La soirée de mon bébé doit être parfaite, elle ne l'est pas.
5: Alors, je connais pas.
18: Soupez la tempête sur les fleurs.
5: Vas-y, Francis.
19: J'ai bien entendu le mot fleur.
20: Et n'applaudissez pas.
21: Merci.
5: Vice versa.
4: Non.
22: Un conseil, petite sœur. Évite d'en faire trop, tu gênes, t'es toujours en plein milieu.
23: Ça s'appelle se rendre utile, aider les autres, tu comprends?
5: Les sisters.
23: C'est toi qui es toujours.
5: Les sisters.
4: Non.
5: Merci.
4: C'est Encanteur.
5: Mais je l'ai pas vu, toutes les semaines vous me le sortez.
4: Ouais, bonne réponse. Bah faut tout... le regarder, là, c'est... Qu'est-ce que je peux te dire de mieux? En tout cas...
5: Moi j'ai que ça à faire.
4: Bah personne n'a gagné, ça fait deux partout. Gérard c'est Guillaume, là-haut c'est Guillaume, Doug c'est Francis, Spider-Man c'est Francis, ça fait 2-2, 3-2, victoire de Francis.
5: Ouais.
4: Bravo.
5: Ouais, mais c'est pas grave, tu peux rajouter un petit point pour sa future petite coupe, éventuellement. Éventuellement.
4: Mais
5: rien n'est perdu.
4: Je rajoute un point bonus.
5: Pourquoi?
4: Pour les croissants, égalité.
5: Ouais. Voilà. Allez, hop là.
4: Pas de points aujourd'hui, voilà.
5: Merci beaucoup Valentin, merci beaucoup Francis. Le qui dit quoi revient la semaine prochaine.
4: Attends, je viens de comprendre que je viens de me faire arnaquer là.
5: C'est pas de l'arnaque.
4: Non, Francis, pas du tout, t'inquiète.
5: Il gère.
4: Bon, je vous fais confiance alors.
5: Bien sûr, l'agenda dans quelques minutes.
4: J'ai quand même l'impression de me faire arnaquer.
5: L'agenda dans quelques minutes. Et on se retrouve évidemment après la musique pour en savoir plus sur ce que vous devez faire près de chez vous.

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4: Les copains, le best of de Francis, c'est terminé pour aujourd'hui. On se retrouvera demain pour une nouvelle émission, mais pas du matin comme moi, le matin à 7h. Parce que moi, c'est 9h, mais Lou, c'est 7h. Et Lou, c'est quoi? C'est le club de Pitchoun. Demain matin, 7h, 9h, pour nous amuser avec Guillaume et Valentin. Je vous fais de très très gros bisous. Passez un bon dimanche après-midi. Profitez bien de vos vacances. Et je vous dis à demain.
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7: 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Tu sais quoi? C'est le week-end.
8: Mais rassure-toi, tu as quand même rendez-vous avec le best-of de l'actu du jour de la semaine. Salut nos petits Pitchouns. Dans l'actu de ce mardi, on vous emmène aux États-Unis, en Arizona, où Nicolas, un père de famille, est tranquillement en train de descendre dans son salon pour prendre le petit déjeuner.
9: Waouh, j'ai bien dormi. Salut Squeakers, t'as bien dormi aussi?
8: Squeakers, c'est votre chat?
9: Mais non, pas du tout. Squeakers, c'est mon chien, un little chihuahua. Vous voyez là, il est en train de dormir dans son panier. Je vais me faire un café pour bien me réveiller.
8: Alors Nicolas, je suis désolée, mais ce truc-là qui dort dans le panier, ça ressemble pas du tout à un chihuahua, ça ressemble plutôt à un chat, enfin à un très gros chat même.
9: What? Mais qu'est-ce que vous racontez comme bêtise? Vous voyez bien que... Oh, oh my god! Mais qu'est-ce que c'est que ça? Où est passé Squeakers?
8: Ah bah voilà, c'est bien ce que je disais, c'est pas un chihuahua.
9: Il y a un lynx dans le panier de Squeakers.
8: Ah oui, je me disais bien que ça ressemble à un animal sauvage avec ses oreilles poilues.
9: Au secours, help! Un lynx roux dans le salon.
8: Nicolas a pris en photo le lynx roux en train de dormir dans une couverture bien emmitouflée dans le panier de Squeakers et il a appelé les autorités qui sont venues mettre le lynx dehors. Quant à Squeakers, on l'a retrouvé le lendemain. Le lynx lui avait bien piqué sa place dans la maison.
9: Une actu toujours bizarre, insolite.
8: Mais 100% vrai.
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3: 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Tu sais quoi? C'est le week-end.
4: Mais rassure-toi, tu as quand même rendez-vous avec le best-of de l'actu du jour de la semaine. Salut nos petits pitchouns, dans l'actu du jour, on vous parle d'un sujet d'actualité qui préoccupe tout le monde en ce moment, l'intelligence artificielle. En effet, on s'est rendu compte qu'avec l'intelligence artificielle qui est de plus en plus perfectionnée, les petits robots étaient capables de nous remplacer pour faire tout un tas de choses. Ils s'affrontaient mieux que nous, fabriquaient des machines ou écrire des articles dans le journal.
5: Nous, les petits robots, nous allons bientôt dominer la planète.
4: Je suis sûre qu'il y a au moins une chose que vous ne savez pas faire, c'est pas possible.
5: Si, si, nous savons tout faire. Demande-moi ce que tu veux.
4: Ok, tu sais peindre? Faire des super tableaux comme les grands maîtres?
5: Évidemment, regarde, je viens de peindre cette magnifique toile.
4: Je connais ce tableau, c'est la jeune fille à la perle de Vermeer, c'est hyper connu.
5: Et c'est moi qui l'ai fait.
4: Quoi? C'est toi? Mais enfin, c'est magnifique, incroyable, on dirait l'original.
5: Je sais, je suis hyper doué.
4: Attends, c'est quoi ça? Elle a deux boucles d'oreilles.
5: Oui, en effet.
4: Ah non, sur le tableau original, on ne voit qu'une boucle d'oreille.
5: Quoi? Mais non, enfin, c'est pas possible. Ce n'est pas...
4: Ah, mais tu sais, l'art, ce n'est pas logique.
5: Je me sens pas bien. Je bug.
4: Eh oui, le petit Pitchoun, rassurez-vous, il y a plein de choses que l'intelligence artificielle ne pourra pas refaire. Ah, nous sommes sauvés. À demain, les Pitchouns, pour une nouvelle actu du jour. Bizarre, drôle, insolite, mais vrai.
5: Je bug.
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0: Voici la légende de Saint-Georges et du dragon. Georges était un soldat, un capitaine, et il faisait campagne avec les croisades. Au XIIIe siècle, les rois de plusieurs pays d'Europe avaient décidé de libérer Jérusalem, car cette ville était occupée par les princes d'Arabie. Cette guerre de libération dura beaucoup plus longtemps que prévu. Elle dura même plusieurs siècles. Dans une de ses armées se trouvait un vaillant capitaine du nom de Georges. Il avait été nommé chevalier par le roi Richard Cœur de Lion. Et comme beaucoup de chevaliers, il voyageait seul.
1: Auprès du roi,

0: Un jour, il arriva à la ville de Sélène, en Libye, un lointain pays d'Afrique. Il voyageait depuis fort longtemps et il avait besoin de se reposer quelques jours. Il fit halte à une auberge. C'était une jolie petite ville, mais les gens avaient l'air tristes et nerveux. Au début, il ne fit pas attention et profita de ces quelques jours pour bien se reposer. Mais quand ce fut l'heure du dîner, la femme de l'aubergiste, qui d'habitude lui servait le repas, n'était plus là. C'était son mari qui faisait le service à sa place. Intrigué, Georges demanda à l'aubergiste.
1: « J'espère que votre femme n'est pas malade. »«
2: Elle n'est pas malade, monsieur. »«
1: Ben alors, pourquoi n'est-elle pas là ?»«
2: Elle est désespérée. »«
1: Mais pourquoi donc ?»«
2: N'avez-vous pas entendu parler du dragon ?»«
1: Quel dragon ?»«
2: Celui qui vit dans la montagne. »
0: Georges avait entendu parler d'un dragon, mais il pensait que ce n'était qu'une légende, comme il en existe partout dans le monde.
1: « Il y a un dragon tout près d'ici ?»«
2: Exactement. » Et c'est la cause de tous nos ennuis.
1: Mais pourquoi ne fait-on rien pour l'arrêter?
2: On a déjà essayé. Mais il est énorme. Et en plus, il a plus de force qu'une armée. Depuis des années, on lui donne des moutons en sacrifice et il nous laisse tranquille. Mais depuis peu, cela ne lui suffit plus. Alors maintenant, on lui sacrifie nos enfants.
1: Vos propres enfants?
2: Absolument. C'est la seule façon pour qu'il nous laisse tranquille.
1: Mais c'est effroyable, cette histoire.
2: Toutes les semaines, on tire au sort celui qui donnera son enfant. Et cette fois, c'est tombé sur nous. On doit sacrifier notre propre fils. Voilà pourquoi ma femme n'est pas là ce soir. Elle a trop de chagrin.
0: Georges décida d'aller voir le sultan de cette ville dès le lendemain matin. Il monta se coucher, mais ne put dormir. Au milieu de la nuit, il entendit un grognement horrible et des cris. Il s'habilla le plus vite qu'il put, prit son épée et courut jusqu'à l'extérieur. Il tomba nez à nez avec l'aubergiste.
1: Alors, où est-il ce dragon ?
2: Il vient de s'enfuir, mais il a empoisonné le veilleur de nuit avec son souffle.
1: Avec son souffle ?
2: Il a un souffle qui empoisonne tous ceux qui le respirent.
0: Georges se précipita dehors. Il voulait voir le dragon. Mais il faisait nuit et on ne voyait rien. De plus, il aurait été dangereux de le suivre dans l'obscurité. Il aurait pu se faire tuer facilement. Alors le lendemain, il se présenta au palais et demanda à voir le sultan. Un serviteur le fit attendre dans un petit salon. Mais peu après, le serviteur revint.
3: Le sultan va vous recevoir.
0: Georges suivit le serviteur et traversa une pièce immense et magnifiquement décorée. Il y avait des tentures de soie qui pendaient du plafond et partout, des petits meubles en bois précieux. Le sultan était assis dans un grand fauteuil. Il avait l'air bon et juste. Il demanda d'une belle voix grave.
4: « Que voulez-vous, chevalier ?»«
1: Je voudrais vous débarrasser de ce dragon. »«
4: Pourquoi pensez-vous que vous pourriez battre ce dragon, alors que mon armée entière n'a pas réussi ?»«
1: J'ai combattu des monstres beaucoup plus dangereux et beaucoup plus gros que celui-là. »«
4: Vous allez tuer ce dragon tout seul ?»«
1: Non, sire. J'ai besoin d'hommes pour m'aider. » En fait, il me faudrait 5 hommes pour le pister et le rabattre vers moi.
4: Je pense que c'est une folie, chevalier.
1: Laissez-moi essayer.
0: Le sultan se leva sans répondre. Georges comprit que l'entretien était terminé. Il aurait bien voulu aller chasser ce dragon quand même. Mais il ne pouvait pas le faire tout seul. Il avait besoin d'aide. En retournant près de l'auberge, il fut rattrapé par un des serviteurs du sultan.
5: « Chevalier, le sultan va vous voir tout de suite. »«
6: Mais je viens de le quitter. »«
5: Je sais. Mais sa fille a été choisie par le tirage au sort pour être sacrifiée.
1: Alors, il n'y a pas un moment à perdre.
0: Et le chevalier Georges se précipita à l'auberge, mit son armure, prit ses armes, une lance et une épée, et retourna au palais du sultan. Arrivé au palais, le sultan l'attendait et il lui dit
6: « Je pense que mon serviteur vous a expliqué.
1: Sire, je sauverai votre fille et je tuerai le dragon. » »«
6: Prenez ces 5 hommes avec vous, ce sont mes meilleurs pisteurs. » »«
1: Bien, sire. Mais il y a une condition. »«
6: Ramenez ma fille saine et sauve. Vous aurez ce que vous voulez. » »«
1: Je ne demande qu'une seule chose, sire. C'est que votre peuple se convertisse à ma religion. »
6: D'accord, chevalier. La vie de ma fille est ce qu'il y a de plus important pour moi. »
0: Le chevalier Georges et les pisteurs rejoignirent la troupe de soldats qui escortait la fille du sultan. Ils prirent ensemble la route de la montagne où vivait le dragon. Peu de temps après, ils arrivèrent au sommet d'une montagne et le serviteur du sultan dit
5: « C'est assez. Attachez la princesse au rocher et dispersez-vous. »
1: J'ai besoin que les 5 pisteurs restent près de moi.
5: Entendu, on s'éloigne. Mais si vous avez besoin de nous, soufflez dans cette corne.
0: Il donna une corne à Georges et s'éloigna. Georges chercha une cachette d'où il pourrait surprendre le monstre. Il y avait bien quelques arbres qui pourraient faire l'affaire. Mais si ce dragon était aussi grand qu'il le disait, il faudrait qu'il puisse monter sur quelque chose pour se mettre à sa hauteur. Il vit un gros rocher à quelques mètres derrière lui. Et soudain, il eut une idée. Georges s'adressa au pisteur.
1: Quand vous voyez le dragon, attirez-le par ici et arrangez-vous pour qu'il passe près de cet arbre.
0: Peu de temps après, les pisteurs se mirent à faire du bruit pour attirer le monstre. Soudain, entendit des pas monstrueux qui venaient dans leur direction. Tous les hommes du sultan étaient prêts. Ils espéraient que le plan de Georges allait marcher. Le dragon approchait. Il n'était plus qu'à quelques mètres de la princesse. Quand il passa devant Georges, celui-ci se précipita sur lui et jeta sa lance en plein dans le flanc du monstre. Le dragon grogna et se retourna. Georges se mit à fuir en direction du gros rocher. Le dragon le poursuivit en soufflant son haleine empoisonnée et un des pisteurs mourut instantanément. Georges contourna le rocher, grimpa dessus, monta au sommet et attendit. Le dragon ne put le suivre car le passage était trop étroit pour un monstre si grand. Il grogna de mécontentement et essaya d'écarter le rocher avec ses grosses pattes. Il ne voyait pas le chevalier juste au-dessus de lui. Georges cria au monstre.
1: « Tu vas mourir, espèce de monstre !»
0: Le dragon leva la tête et tenta de saisir le chevalier avec sa gueule. Il avança la tête, mais ne put attraper Georges qui reculait au bord du rocher.
1: « Maintenant, à vous les pisteurs !»
0: Les 5 hommes du sultan arrivèrent en criant et en tapant leurs épées contre leurs boucliers. Le dragon, surpris, se retourna. Et à ce moment-là, le chevalier Georges, d'un coup d'épée, lui coupa la tête.
1: « Sale bête, tiens !»
0: Le dragon tituba, puis s'écroula dans un fracas terrible. Il était mort. Il était mort, vaincu par la ruse du chevalier Saint-Georges.

0: Au pied d'une très très haute montagne vivaient trois petits cochons. Un beau jour, un de ces petits cochons rencontra une vieille dame qui portait une grosse botte de paille sur son dos. S'il vous plaît, madame, donnez-moi un peu de votre paille pour que je puisse me construire une jolie maison. La dame accepta et le petit cochon se construisit une charmante maisonnette tout en paille. Quelques jours plus tard, il entendit des coups à la porte. « Mais qui est là? Qui frappe à ma porte ?»«
1: C'est moi, c'est le loup. Laisse-moi vite entrer parce qu'il pleut vraiment très fort. »«
0: Ah non, certainement pas !»«
1: Par ma queue en tire-bouchon, » répondit le petit cochon.
0: Le loup était très vexé et très en colère.
1: « Tu ne perds rien pour attendre. Je vais souffler de toutes mes forces et ta maison de paille va s'envoler dans les airs. »
0: Le loup souffla si fort que la maison de paille fut projetée très haut dans le ciel. Puis le loup se jeta sur le petit cochon et il le mangea. Le deuxième petit cochon rencontra un jour une jeune fille qui portait sous son bras des branches ramassées dans la forêt. « Oh, mademoiselle, donnez-moi quelques branches pour que je puisse me construire une maison toute mignonne !» La jeune fille accepta et le petit cochon se construisit une jolie maisonnette de branches. Quelques jours plus tard, le loup arriva et cria
1: « Petit cochon, laisse-moi vite entrer, il fait très froid dehors !»
0: Le petit cochon cria encore plus fort que le loup.
1: Ah non, par ma queue en tire-bouchon, jamais de la vie.
0: Le loup supplia, mais le petit cochon n'ouvrit pas la porte. Alors le méchant loup s'énerva.
1: Je vais souffler si fort que ta maison va s'envoler dans les airs.
0: Et le loup souffla si fort que la maison en bois fut projetée très haut dans le ciel. Puis le loup se jeta sur le deuxième petit cochon et le dévora tout cru. Le troisième petit cochon qui habitait là rencontra un jour un homme qui tirait une charrette remplie de briques rouges.
2: « S'il vous plaît, monsieur, donnez-moi quelques-unes de vos briques pour que je puisse me construire une jolie maison. »
0: L'homme accepta et ce petit cochon se construisit une maison toute en briques rouges. Le loup arriva à toute vitesse.
1: « Petit cochon, laisse-moi entrer, j'ai faim » cria-t-il.
0: « Ah non, jamais de la vie !» par ma queue en tire-bouchon.
1: « Tu vas voir ce que tu vas voir. Je vais souffler si fort que ta maison va s'envoler dans les airs. »
0: Et le loup souffla, souffla, souffla de toutes ses forces, mais la maison de briques rouges ne bougea pas d'un pouce. Surpris, le loup s'arrêta et il recommença à souffler, souffler, souffler. Il soufflait tellement fort que l'on avait l'impression d'entendre une tempête. Le loup finit par s'arrêter. Il était devenu tout bleu tellement il avait soufflé. Il s'éloigna, mais il était très énervé.
1: « Bientôt, ce cochon finira dans mon ventre !» pensa-t-il.
0: Il essaya de rentrer par la porte. Il tira de toutes ses forces sur la poignée.

mais la porte était solide. Il voulut passer par la fenêtre, mais il était trop gros pour rentrer par là aussi. Comment faire ? Se demandait le loup. Il leva la tête et aperçut la cheminée. Ah ah ! Je vais passer par là et je le mangerai, ce petit cochon ! Mais le petit cochon l'entendit qui marchait sur le toit de la maison. Il prit une énorme marmite pleine d'eau bouillante et la mit sous la cheminée. Au moment précis où le loup arrivait, il souleva le couvercle et le loup y tomba, la tête la première. Quand le loup fut bouilli à point, le petit cochon en fit son dîner. Et depuis ce jour, il vit bien tranquillement dans sa petite maison de briques rouges et plus aucun loup n'ose s'attaquer à lui.

0: temps d'autrefois, quand les voitures étaient tirées par des chevaux, Dicky vivait dans une grande ville toujours enfumée par le brouillard. Il n'avait plus de parents et pour gagner sa vie, il se promenait dans les rues avec une boîte attachée à son cou. Dans la boîte, il y avait des cirages de toutes les couleurs, des chiffons et des brosses à reluire. Et Dicky criait
1: « Voici le petit cireur, mesdames, messieurs, faites briller vos souliers ! Faites briller vos souliers !»
0: Ce soir-là, c'était la veille de Noël. Dans la rue, les gens passaient en riant et ils faisaient leur dernière course. Des boîtes de cadeaux, de jouets et de chocolat s'entassaient si haut dans leurs bras qu'on ne voyait plus leur figure. Parfois, une fenêtre s'ouvrait et une voix criait
1: « Monte au troisième, petit cireur, on a du travail pour toi !»
0: Dicky était bien content alors, car dehors, le vent soufflait glacé et les maisons étaient bien chaudes. Mais tout de même, devant ses beaux souliers alignés, tout prêts à recevoir des cadeaux, Dicky ne pouvait pas toujours empêcher une larme de sortir de ses yeux, parce que dans ses souliers à lui, il n'y avait jamais rien d'autre que les bouts de carton qu'il mettait lui-même pour boucher les trous. Alors ce soir-là, pour se consoler, il décide pour une fois de s'offrir des cadeaux. Il achète un bonnet de laine et un grand mouchoir blanc. Quittant les beaux quartiers éclairés, il s'avance dans les rues étroites et sombres, et bientôt, son pied heurte quelque chose. C'est un pauvre pigeon violet, à moitié mort de froid. Dicky le ramasse, il souffle dessus pour le réchauffer et il dit « C'est le méchant vent qui a dû faire tomber ton nid, pauvre petit. Je vais t'envelopper dans mon bonnet de laine et demain tu seras tout réchauffé. » Puis il pose le pigeon dans le bonnet près d'un réverbère encore allumé et il poursuit son chemin. Il a à peine fait trois pas qu'il entend des gémissements. C'est un petit chien jaune avec du sang sur le cou, Dicky se penche aussitôt vers lui.
1: « Tu as dû te faire mordre par un vilain gros chien. Je vais te soigner et demain tu seras tout guéri. »
0: Dicky déchire le mouchoir blanc. Il noue les deux morceaux. Il fait une bande autour du cou du chien et il rentre chez lui. La maison qu'il habite est étroite et pas très haute. Il y a seulement deux étages où on voit de la lumière et sous le toit, il y a sa petite chambre. Il se laisse tomber sur son lit. Il enlève la boîte attachée à son cou depuis le matin. Il ôte ses souliers mouillés. Et il est si fatigué tout d'un coup qu'il se met à pleurer.
1: « Ah, je suis vraiment trop bête. Après tout, quelqu'un d'autre que moi pouvait s'occuper du pigeon et du chien. Et même le pigeon pouvait voler pour se réchauffer et le chien pouvait se lécher pour se guérir. Maintenant, j'ai plus rien à mettre dans mes souliers. » Ils seront vides encore une fois. Ah, je veux pas voir ça. Et d'ailleurs, ils sont si troués que ce sont même plus des souliers.
0: Alors, Dicky prend ses souliers, il ouvre la fenêtre et il les lance aussi loin qu'il peut. Puis il se jette sur son lit et il se met à pleurer encore plus fort. Or, justement à ce moment-là, le pigeon qui était bien réchauffé cherchait Dicky pour lui rendre son bonnet. Quand il l'entend pleurer, le pigeon se dit
2: « Il y a peut-être mieux à faire que de lui rendre seulement son bonnet. J'ai vu à l'étage en dessous une dame qui brodait à sa fenêtre. Je vais lui demander son aide. »
0: Il frappe à la fenêtre et la dame, très étonnée de voir un pigeon avec un bonnet, lui ouvre aussitôt. Le pigeon pose le bonnet sur les genoux de la dame. Il va prendre sur une table une pelote de laine rouge et il la pose sur le bonnet. La dame se met à rire et elle commence à broder le bonnet. Pendant ce temps, le chien jaune qui cherchait Dicky pour lui rendre son mouchoir trouve les souliers tombés sur le trottoir. Et en les voyant si troués, il se dit
2: « Il y a peut-être mieux à faire que de lui rendre son mouchoir déchiré. J'ai vu un cordonnier au rez-de-chaussée. Je vais lui demander son aide. »
0: En voyant les souliers, le cordonnier s'écrie
3: « Mais ce sont les souliers du petit cireur. Il y a bien longtemps que j'aurais dû les réparer. »
0: Et il se met aussitôt au travail, coupant une semelle épaisse, dans du cuir neuf éclouant des fers à chaque bout. Quand il a fini, il monte l'escalier suivi du chien. En entendant du bruit, la brodeuse ouvre sa porte. Elle demande au cordonnier
2: « Où allez-vous ?»«
3: Je monte ses souliers au petit cireur. »
2: « Ma foi, le bonnet est peut-être à lui. Je monte avec vous. »
0: Et elle s'engage derrière le chien, suivie du pigeon. La porte du petit cireur n'est pas fermée. Et il trouve Dicky endormi sur son lit.
3: « Oh, comme il fait froid ici. Je vais chercher des bûches chez moi et allumer un bon feu. »
2: « Comme c'est triste ici. Je vais chercher une belle nappe chez moi et monter le gros gâteau que j'ai fait. »
3: « Comme c'est sale par terre. »
0: se dit le chien qui se met à balayer le sol avec sa queue.
2: « Qu'est-ce qu'il y a comme poussière ici ?»
0: se dit le pigeon en la chassant à coups d'aile. Quand le feu flambe, que le couvert est mis et que la chambre est bien propre, le pigeon roucoule, le chien aboie et Dicky se réveille. Alors la brodeuse et le cordonnier s'écrient
3: « Joyeux Noël, Dicky !»«
2: Oui, joyeux Noël !»
0: Depuis ce jour, ils ne se sont plus jamais quittés. La brodeuse et le cordonnier sont comme des parents et Dicky est comme leur petit enfant. Et quand il rentre de son travail le soir, la boîte de cirage attachée à son cou avec le pigeon sur son épaule et suivie du chien jaune, il crie gaiement «

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0: Salut les Pitchouns et bienvenue dans cette nouvelle actu ludique. Aujourd'hui, nous vous invitons à découvrir l'île des énigmes, une histoire palpitante disponible sur le site Mes Histoires du Soir. Dans ce récit, vous suivrez Elodie, une jeune exploratrice intrépide qui découvre une ancienne carte menant à une île mystérieuse. Accompagnée de son fidèle furet Pipa, elle se lance dans une aventure remplie d'énigmes et de défis. Au fil de l'histoire, Elodie traverse des forêts enchantées, résout des énigmes complexes et apprend à puiser dans sa force intérieure pour surmonter ses peurs. L'île des énigmes est idéale pour les enfants qui aiment les histoires d'aventure et de mystère. Vous pouvez accéder gratuitement à cette histoire et bien d'autres sur le site meshistoiresdusoir.fr. Et voilà les Pitchouns, vous savez tout de cette actu ludique. Quant à moi, je vous dis à bientôt.

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1: Salut les Pitchouns et bienvenue dans ce nouvel agenda des sorties. Près de Paris, à Parrot World, les Pitchouns partent pour une aventure incroyable au cœur de la nature sud-américaine. Les enfants découvrent des centaines d'animaux fascinants comme des perroquets multicolores, des jaguars, des manchots ou encore des loutres géantes dans un immense parc immersif. Tout au long du parcours, les enfants traversent des décors tropicaux, assistent à des animations autour des animaux et vivent une expérience au plus près de la faune. Une sortie parfaite pour les Pitchouns qui adorent les animaux et découvrir en plein air. Ensuite, direction Wave Island, près d'Avignon, les Pitchouns profitent d'immenses toboggans aquatiques, de piscines à vagues et de grandes zones de jeux d'eau. Les plus courageux testent les attractions les plus rapides pendant que les plus petits s'amusent dans des espaces adaptés à eux. Une journée parfaite pour commencer l'été avec plein d'éclaboussures. Et enfin, cap sur Vulcania en Auvergne. Les familles plongent dans un parc spectaculaire autour des volcans et des phénomènes naturels. Les enfants découvrent des expériences immersives, des animations interactives et des attractions dynamiques autour de la Terre et des éruptions volcaniques. Une sortie qui mélange aventure, science et sensations. Et voilà les enfants, vous savez tout de cet agenda des Pitchouns. Quant à moi, je vous dis à la semaine prochaine.
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3: Hey, c'est Lily petit Pitchoun. Tu sais quoi? C'est le week-end.
4: Mais rassure-toi, tu as quand même rendez-vous avec le best-of de l'actu du jour de la semaine. Salut nos pitchounes. Aujourd'hui, dans l'actu des pitchounes, on vous emmène aux États-Unis à New York, dans le fameux service du 311, le 311, qui fête son 20e anniversaire.
5: Hello les pitchounes, bienvenue au 311.
4: Bonjour madame, je connaissais le 911, le numéro réservé aux urgences, mais alors vous, le 311, mais à quoi servez-vous exactement?
5: Oh, eh bien nous, c'est tout simple, nous répondons à toutes les questions bizarres des Americans.
4: Ah bon, mais comme quoi par exemple?
5: Par exemple, cette dame qui veut savoir comment cuisiner sa dinde pour Thanksgiving. Sur la ligne 2, j'ai un monsieur qui me signale que son frigo fait beaucoup trop de bruit.
4: Quoi? On vous appelle pour vous dire ça?
5: Sur ligne 6, j'ai quelqu'un qui cherche un spécialiste des ovnis.
4: Bah ça alors, et vous répondez à toutes ces questions bizarres?
5: Absolument! Le 311, on est là pour ça!
4: Dommage qu'on n'ait pas la même chose en France. Le 311, le super numéro de téléphone américain. Une actu bizarre, drôle, insolite.
5: But 100...
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2: On y va. 3, 4.
3: Papa.
2: Oui.
3: Papa.
2: Attends, attends, j'enregistre là. Attends.
3: Papa.
2: Laisse-moi deux petites minutes.
3: Papa.
2: Ça peut être simple.

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5: Bonjour, aujourd'hui, intéressons-nous aux moutons et à leur laine. La laine des moutons est très utilisée par les humains. Que ce soit pour de l'isolation, pour des vêtements ou tout simplement pour se réchauffer, cette laine est très utilisée. Le fait d'avoir trop de laine sur le dos nuit gravement à la santé du mouton. Il y a donc une obligation de tondre. En effet, cette fibre pousse en continu. Et si la bête n'est pas tondue, elle se retrouverait bien vite enveloppée par un surplus qui pourrait devenir sale, humide, puis moisi. C'est même considéré par les professionnels de la santé animale comme un acte hygiénique. La tonte empêche l'apparition de parasites, comme la tique ou la gale, et de porter également des parties trop crasseuses. C'est également bénéfique pour les agneaux. Cela leur permet de retrouver plus facilement les mamelles maternelles pour se nourrir. De plus, ce mammifère herbivore ne supporte pas bien les températures supérieures à 25 degrés. Il est donc préférable de lui enlever sa laine qui pourrait le gêner au cours des périodes chaudes comme l'été par exemple. La tonte du mouton est également très positive pour sa santé. Suite à la tonte, l'animal gagne un regain d'énergie et son appétit est bien plus important. Ainsi, il y a énormément de bienfaits à la tonte des moutons. Et voilà, tu sais désormais pourquoi il faut tondre les moutons. À bientôt pour une prochaine question.
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0: Guillaume ? Guillaume ?
1: Oui ?
0: Est-ce que tu pourrais me raconter une histoire ?
1: D'accord, mais pas n'importe quelle histoire. Je vais te raconter les animaux. Écoute, ferme les yeux. Imagine-toi nager dans cette immensité d'eau. Devant toi, à quelques mètres, un requin ! Mais n'aie pas peur, apprenons plutôt à le connaître.
2: Est-il méchant ?
1: Alors en 2016, on dénombrait 124 morsures de requins. C'est un chiffre important, mais très petit comparé à d'autres animaux plus petits que le requin. Par exemple, le nombre de morsures de serpents est bien plus élevé. On dénombre plus de 125 000 morsures. On a donc plus de chances de se faire mordre par un serpent que de se faire mordre par un requin.
2: Combien a-t-il de dents ?
1: Question piège. L'homme possède 32 dents. Le requin en a énormément. Les dents ne sont pas permanentes et les requins ont un système parfait de remplacement régulier. Plusieurs rangées de dents existent et de manière caractéristique. Chaque mâchoire possède entre 5 et 15 rangées de dents de renouvellement. Comme celles de devant sont continuellement perdues, les suivantes pivotent pour prendre leur place. Cette substitution se produit continuellement et ce tout au long de la vie de l'animal. En résumé, ils ont toujours des nouvelles dents, des belles dents et ce, sans aller chez le dentiste.
2: Où peut-on trouver des requins ?
1: On en trouve dans toutes les mers et océans. En mer Méditerranée, on peut trouver 12 espèces de requins comme le grand requin blanc, le requin marteau, le requin renard ou encore le requin pèlerin.
2: Le requin est-il un poisson ?
1: Le requin est bel et bien un poisson, c'est une bonne réponse. Il y a deux grandes différences avec les mammifères. La première se situe au niveau de la tête. Les poissons, dont le requin, respirent grâce aux branchies. Ce sont les ouvertures qu'ils ont sur les côtés de la tête qui servent à récupérer l'oxygène de l'eau. Ils n'ont donc pas besoin de retourner à la surface comme les mammifères qui, eux, ont des poumons et doivent donc reprendre leur respiration. La seconde différence se situe au niveau de la nageoire caudale, c'est-à-dire la queue. Chez les poissons, la queue est verticale. Ils vont donc se déplacer en ondulant cette queue. Chez les mammifères, la queue est horizontale. Ils vont la battre de haut en bas pour nager.
2: Est-il vrai que les requins doivent toujours se déplacer pour respirer ?
1: C'est vrai pour certains requins, comme le requin blanc. D'autres peuvent se reposer au fond de l'eau, comme le requin nourrice. Chez ce dernier, posé au fond de l'eau, il aspire l'eau par la bouche. Les branchies sont alors fermées. Puis il ferme la bouche et les branchies s'ouvrent afin de laisser passer l'eau et aspirer l'oxygène.
2: Pond-il des œufs ?
1: Le requin pond des œufs, mais pas que. Ah, il est vraiment fascinant ce requin. En effet, certaines espèces fabriquent des œufs dans leur corps et lors de la ponte, soit à l'intérieur du corps, soit à l'extérieur, les petits naissent de suite. C'est ce que l'on appelle l'ovoviviparité. Ceux qui pondent des œufs sont ovipares et d'autres sont vivipares comme les mammifères. C'est-à-dire que le petit se développe dans le ventre de la mère comme les humains.
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1: Salut les Pitchouns et bienvenue dans ce nouvel agenda des sorties. Près de Paris, à Parrot World, les Pitchouns partent pour une aventure incroyable au cœur de la nature sud-américaine. Les enfants découvrent des centaines d'animaux fascinants comme des perroquets multicolores, des jaguars, des manchots ou encore des loutres géantes dans un immense parc immersif. Tout au long du parcours, les enfants traversent des décors tropicaux, assistent à des animations autour des animaux et vivent une expérience au plus près de la faune. Une sortie parfaite pour les Pitchouns qui adorent les animaux et découvrir en plein air. Ensuite, direction Wave Island, près d'Avignon, les Pitchouns profitent d'immenses toboggans aquatiques, de piscines à vagues et de grandes zones de jeux d'eau. Les plus courageux testent les attractions les plus rapides pendant que les plus petits s'amusent dans des espaces adaptés à eux. Une journée parfaite pour commencer l'été avec plein d'éclaboussures. Et enfin, cap sur Vulcania en Auvergne. Les familles plongent dans un parc spectaculaire autour des volcans et des phénomènes naturels. Les enfants découvrent des expériences immersives, des animations interactives et des attractions dynamiques autour de la Terre et des éruptions volcaniques. Une sortie qui mélange aventure, science et sensations. Et voilà les enfants, vous savez tout de cet agenda des Pitchouns. Quant à moi, je vous dis à la semaine prochaine.
0: C'était l'agenda des Pitchouns. On se retrouve très bientôt pour de nouvelles idées sorties dans toute la France.
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1: Youpi, le temps est fini, il est 17h.
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3: Hey, c'est Lily, petit Pitchoun. Tu sais quoi? C'est le week-end.
4: Mais rassure-toi, tu as quand même rendez-vous avec le best-of de l'actu du jour de la semaine. Salut nos pitchounes. Dans l'actu de ce dernier jour de la semaine, on vous emmène dans un endroit super cool qui vient d'ouvrir ses portes à La Roche-sur-Yon en France. C'est un nouveau centre aéré. Il paraît qu'ils ont plein de super jeux. Venez, on va voir.
3: Woofs. Bienvenue à Woofstock, les pitchounes. Que puis-je faire pour vous?
4: Woofstock? Oh, c'est rigolo comme nom. On voudrait essayer le nouveau centre aéré.
3: Woof, bien sûr. Vous êtes quelle race de chien?
4: Eh bien, je ne suis pas un chien, je suis...
3: Vous avez pensé à amener votre collier avec votre médaille et une petite réserve de croquettes?
4: Non, j'ai pas emmené ça, c'est-à-dire que je n'ai pas de médaille.
3: Désolé, n'acceptons pas les chiens sans médaille.
4: Mais je ne suis pas un chien, je suis journaliste pour les Pitchounes, je suis une humaine.
3: Une humaine? Mais non, ici c'est le premier centre aéré uniquement pour les toutous. 1000 mètres carrés de jeu, nos maîtres nous déposent le matin en partant au travail et on passe toute la journée ici.
4: Oh mais oui, il y a plein de jeux.
3: Trampoline, tunnel, bac à sable, palissade, il y a tout ce qu'il faut pour s'amuser. Ici, on se dépense et on apprend plein de choses. Je vous laisse, c'est l'heure du toboggan. Ouf, ouf.
4: Ça alors, le premier centre aéré pour chiens, ça c'est une info bizarre et insolite.
3: Mais 100% vrai.
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0: Salut les Pitchouns et bienvenue dans cette nouvelle actu ludique. Aujourd'hui, nous vous invitons à découvrir l'île des énigmes, une histoire palpitante disponible sur le site Mes Histoires du Soir. Dans ce récit, vous suivrez Elodie, une jeune exploratrice intrépide qui découvre une ancienne carte menant à une île mystérieuse. Accompagnée de son fidèle furet Pipa, elle se lance dans une aventure remplie d'énigmes et de défis. Au fil de l'histoire, Elodie traverse des forêts enchantées, résout des énigmes complexes et apprend

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1: Salut les Pitchouns et bienvenue dans cette nouvelle Positive Attitude. La tortue Kwan est présente dans tous les océans et en Méditerranée. Elle peut vivre jusqu'à 65 ans et peser 140 kg à l'âge adulte. Toutefois, elle est menacée par la pêche et la pollution et elle est malheureusement classée comme vulnérable. En juillet, un employé de la ville de Saint-Cyprien partage une nouvelle incroyable. Une tortue Kwan pondant sur la plage. Et c'est une première dans cette région. Ensuite, un nid contenant des œufs a été trouvé sous la plage. Pour protéger le nid, des barrières et une cage y sont installées. Des bénévoles surveillent la zone jour et nuit pour empêcher tout danger potentiel comme des promeneurs, des chiens ou des oiseaux. Et c'est le 17 septembre où les premiers petits bébés tortues appelés tortillons sortent du nid. Ils mesurent moins de 5 cm et pèsent entre 10 et 20 grammes. Et c'est une centaine de naissances qui sont attendues sur plusieurs jours et les tortillons pourront profiter de leur liberté en avançant petit à petit jusque dans la mer. Et voilà les pitchouns, vous savez tout de cette positive attitude. Quant à moi, je vous dis à la prochaine.
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2: Écoutez l'histoire d'un sacré félin, d'un curieux gros chat qui avait toujours faim. On l'appelait Pépette, c'était son petit nom. Il était né sur la planète des matougloutons. Il mangeait du nougat.

0: Guillaume ? Guillaume ?
1: Oui ?
0: Est-ce que tu pourrais me raconter une histoire ?
1: D'accord, mais pas n'importe quelle histoire. Je vais te raconter les animaux. Écoute, tu entends ce chant ? Oh ! C'est un rouge-gorge !
2: Pourquoi l'appelle-t-on rouge-gorge ?
1: Comme son nom l'indique, les plumes de son cou sont rouges. L'adulte, mâle et femelle ont une large tache roux-orangée du front jusqu'au dessous de la poitrine, alors que les jeunes sont tachetés de brun et de jaune roussâtre.
2: Chante-t-il toute l'année ?
1: Excellent chanteur. Il chante toute l'année, sauf en été, au moment de la mue, la période où il renouvelle son plumage. À l'automne, les rouges-gorges exercent leur voix après un été muet. Ce chant servira aux mâles en hiver à défendre un territoire alimentaire. Ce chant est réputé plus doux que le chant printanier.
2: Vit-il en couple ?
1: Ils vivent en couple unis pour une saison. En décembre, la femelle quitte son territoire et rejoint le territoire d'un mâle afin d'y construire un nid. Lorsque les poussins ont pris leur indépendance, la femelle retourne sur son territoire afin de le protéger. La saison des amours terminée, le voilà de nouveau associable et il reprend sa petite vie de solitaire.
2: Combien d'œufs pond la femelle ?
1: La femelle dépose entre 5 et 7 œufs blanc-bleutés avec des taches rouges dans son nid qu'elle a pris soin de construire. Pendant que la femelle couve les œufs, le mâle va partir chercher de la nourriture et venir la nourrir et veiller sur leur nid. Lorsque les oisillons sortent le bout de leur bec, les deux parents les nourrissent après plus ou moins 14 jours de couvaison. Il leur faudra 15 autres jours pour apprendre à voler et quitter le nid. Ce n'est que 3 semaines après leur apprentissage du vol et de la vie qu'ils pourront devenir enfin indépendants.
2: Que mangent-ils ?
1: Lorsque le temps est plus clément, il est essentiellement insectivore, c'est-à-dire qu'il va se nourrir d'insectes et de leurs larves. Ils peuvent manger également de petits invertébrés, comme des araignées. Lors de l'hiver, il va se nourrir volontiers de petits fruits charnus, des baies, des graines, voire des restes alimentaires qu'on pourrait mettre dans nos poubelles.
2: Où le trouve-t-on ?
1: Le rouge-gorge vit majoritairement en Europe et en Asie. En hiver, il lui arrive de migrer, mais tu ne pourras pas l'observer car il profite que tu dormes pour rejoindre des pays plus chauds, comme les pays du Maghreb.
2: Pourquoi l'appelle-t-on rouge-gorge alors que sa gorge est orangée ?
1: Il existe plusieurs légendes autour du rouge-gorge. Je t'invite à les chercher sur Internet, mais je vais t'en raconter une petite. Dans des temps anciens, les êtres humains vivaient dans le malheur, ne possédant pas encore le feu. Ils grelottaient et ne pouvaient cuire leurs aliments. Ému par cette détresse, le rouge-gorge vola jusqu'au soleil où il s'empara d'une flamme qu'il serra fort entre son bec et sa poitrine pour la rapporter aux humains. Malgré les brûlures qui lui occasionnaient les étincelles crépitantes sur son plumage, il ne lâcha prise et les êtres humains apprirent à maîtriser le premier feu grâce à lui. Par la suite, la flamme donna sa couleur à sa poitrine de ce petit héros et les humains l'appelèrent rouge-gorge.

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3: Hé, hey, c'est Lily, petit Pitchoun. Tu sais quoi? C'est le week-end.
4: Mais rassure-toi, tu as quand même rendez-vous avec le best-of de l'actu du jour de la semaine.
5: Salut nos petits Pitchouns. Et dans l'actu de ce lundi, on vous emmène en Italie, sur un site touristique très connu, les fameuses ruines de Pompéi. Vous avez sûrement déjà entendu parler de cette ville romaine. Elle a été complètement ensevelie sous la lave en moins 79 avant Jésus-Christ à cause de l'éruption d'un volcan, le Vésuve. Le directeur de Pompéi vient d'annoncer qu'il vient d'embaucher toute une équipe pour s'occuper du lieu et lui redonner le même aspect qu'il y a 2000 ans.
6: Mais laissez passer l'équipe de choc.
5: Des moutons? Mais qu'est-ce que vous faites là?
6: Ben, on a été embauché par le directeur de Pompéi.
5: C'est vous, l'équipe de choc?
6: Mais oui, ben, absolument. Nous sommes 150 moutons et notre berger à avoir été embauché. Nous sommes essentiels ici. Grâce à nous, finis les tondeuses. On s'occupe de tondre les pelouses du site historique sans faire de bruit.
5: Ah oui, c'est sûr, c'est pratique.
6: Et grâce à nous aussi, le site va enfin ressembler à ce qu'il était à l'époque romaine, quand il était recouvert de moutons.
5: Mais oui, en effet, c'est super. Merci l'équipe de choc des moutons.
6: Mais à votre service. Les moutons en action.
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2: Salut les Pitchouns et bienvenue dans cette nouvelle Actu Ciné. Aujourd'hui, on découvre le film familial Charlie et les kangourous. Une sortie prévue pour le 22 juillet. Entre sauvetage de bébés kangourous et aventure en Australie, les Pitchouns vont découvrir une histoire pleine d'animaux et d'émotions. Chris et Charlie vont apprendre à se connaître tout en protégeant des animaux blessés dans des paysages magnifiques au cœur de l'Australie sauvage. Le film promet beaucoup de moments touchants mais aussi de scènes amusantes avec les petits kangourous. Et voilà les Pitchouns, vous savez tout de cette Actu Ciné. Quant à moi, je vous dis à la semaine prochaine et je vous laisse découvrir la bande-annonce.
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0: Les kangourous, pour nous, c'est magique. C'est notre totem.
4: 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Et faites un bond vers la plus grande aventure de l'été.
3: Charlie veut toujours sauver tout le monde.
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1: Salut les Pitchouns et bienvenue dans ce nouvel agenda des sorties. Près de Paris, à Parrot World, les Pitchouns partent pour une aventure incroyable au cœur de la nature sud-américaine. Les enfants découvrent des centaines d'animaux fascinants comme des perroquets multicolores, des jaguars, des manchots ou encore des loutres géantes dans un immense parc immersif. Tout au long du parcours, les enfants traversent des décors tropicaux, assistent à des animations autour des animaux et vivent une expérience au plus près de la faune. Une sortie parfaite pour les Pitchouns qui adorent les animaux et découvrir en plein air. Ensuite, direction Wave Island, près d'Avignon, les Pitchouns profitent d'immenses toboggans aquatiques, de piscines à vagues et de grandes zones de jeux d'eau. Les plus courageux testent les attractions les plus rapides pendant que les plus petits s'amusent dans des espaces adaptés à eux. Une journée parfaite pour commencer l'été avec plein d'éclaboussures. Et enfin, cap sur Vulcania en Auvergne. Les familles plongent dans un parc spectaculaire autour des volcans et des phénomènes naturels. Les enfants découvrent des expériences immersives, des animations interactives et des attractions dynamiques autour de la Terre et des éruptions volcaniques. Une sortie qui mélange aventure, science et sensation. Et voilà les enfants, vous savez tout de cet agenda des Pitchouns. Quant à moi, je vous dis à la semaine prochaine.
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5: Bonjour, aujourd'hui intéressons-nous au tennis et surtout aux balles utilisées. Le tennis est un sport de raquette qui oppose le plus souvent deux joueurs. On parle alors de match simple. Ou quatre joueurs, si c'est un match double. Le match se joue sur différents terrains qu'on appelle des courts et qui possèdent différentes couleurs en fonction des matières utilisées. À savoir le gazon, le terrain sera vert, ou la terre battue, le terrain sera rouge. Cependant, quel que soit le terrain, la balle sera quasiment toujours jaune. Afin de retrouver l'origine de cette couleur caractéristique de la balle de tennis, il n'est pas nécessaire de remonter aux origines du tennis, qui descend directement du jeu de paume. Pour retrouver la réponse à cette question, il faut faire un petit bond en arrière jusqu'en 1920. Dans la période moderne, à partir donc de 1920, les balles en caoutchouc, recouvertes de feutre et sous pression, sont devenues les balles officielles de ce sport. Elles étaient alors blanches. C'est en 1978 qu'il a été décidé que les balles de tennis seraient jaunes, pour répondre à des exigences de visibilité. En effet, le blanc de la balle, sur le blanc des lignes, ne se voyait que très peu, et la balle blanche ne tranchait pas assez avec certaines surfaces, qui rendaient le jeu difficile à suivre, tant pour les spectateurs que pour les arbitres, ou encore pour les joueurs eux-mêmes. De plus, les retransmissions télévisées des matchs ont eu aussi raison de la couleur blanche, qui passait nettement moins bien à l'écran. La balle blanche est cependant toujours utilisée, et toujours autorisée, y compris dans les compétitions officielles. Mais c'est la balle jaune qui est très majoritairement imposée lors des compétitions. Et voilà, tu sais désormais pourquoi la balle de tennis est jaune. À bientôt pour une prochaine question.
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3: Hé, hey, c'est Lily, petit Pitchoun. Tu sais quoi? C'est le week-end.
4: Mais rassure-toi, tu as quand même rendez-vous avec le best-of de l'actu du jour de la semaine. Salut nos petits Pitchouns! Dans l'actu de ce mardi, on vous emmène aux États-Unis, en Arizona, où Nicolas, un père de famille, est tranquillement en train de descendre dans son salon pour prendre le petit déjeuner.
5: Waouh! J'ai bien dormi! Salut Squeakers! T'as bien dormi aussi?
4: Squeakers? C'est votre chat?
5: Mais non, pas du tout! Squeakers, c'est mon chien! Un little chihuahua! Vous voyez là? Il est en train de dormir dans son panier. Je vais me faire un café pour bien me réveiller.
4: Alors Nicolas, je suis désolée, mais ce truc-là qui dort dans le panier, ça ressemble pas du tout à un chihuahua, ça ressemble plutôt à un chat, enfin à un très gros chat même.
5: What? Mais qu'est-ce que vous racontez comme bêtise? Vous voyez bien que... Oh, oh my god! Mais qu'est-ce que c'est que ça? Où est passé Squeakers?
4: Ah bah voilà, c'est bien ce que je disais, c'est pas un chihuahua.
5: Il y a un lynx dans le panier de Squeakers.
4: Ah oui, je me disais bien que ça ressemble à un animal sauvage avec ses oreilles poilues.
5: Au secours, help! Un lynx roux dans le salon.
4: Nicolas a pris en photo le lynx roux en train de dormir dans une couverture bien emmitouflée dans le panier de Squeakers et il a appelé les autorités qui sont venues mettre le lynx dehors. Quant à Squeakers, on l'a retrouvé le lendemain. Le lynx lui avait bien piqué sa place dans la maison.
5: Une actu toujours bizarre, insolite.
4: Mais 100% vrai.
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0: Il y a bien longtemps de cela, près d'une épaisse forêt, vivait une pauvre, très pauvre famille. Ils étaient 10 à se serrer dans une petite, très petite maison. Le père, la mère et les 8 enfants. Leur champ était si plein de cailloux qu'ils donnaient juste un peu de blé pour le pain, un peu de légumes pour la soupe. Quand c'était la saison, les enfants ramassaient les pommes d'un vieux pommier, les cerises d'un jeune cerisier, les mûres dans les ronciers ou les champignons dans les prés. Ils n'avaient pas toujours assez à manger, mais ils trouvaient de quoi se chauffer avec le bois mort de la forêt. Et ils tâchaient d'être heureux tous les 10, comme ils pouvaient. Mais quand une nuit d'automne naît un 9e bébé, la mère se met à pleurer. Elle dit « C'est trop, je ne peux pas. Je n'ai pas assez de bras pour faire manger, pour laver, pour bercer, pour porter tous ces enfants-là. » Elle pleure. Et le père ne sait pas quoi dire, et les enfants ne savent pas quoi faire pour la consoler. Elle est si fatiguée. La mère enveloppe le nouveau bébé dans un morceau de couverture et elle le couche dans un panier devant la cheminée. Cette nuit-là, Frou le hibou chassait. En passant au-dessus de la petite maison, près de la forêt, il entend le cri d'un bébé nouveau-né. Frou le hibou est curieux. Il se pose sur le rebord de la fenêtre et il regarde à travers le carreau en ouvrant tout grand ses yeux ronds. Frou le hibou voit tout et il entend tout. Alors il se dit, ces pauvres gens avaient déjà bien de la peine à vivre tous les 10. Ce bébé-là, c'est un bébé de trop. Je vais faire quelque chose pour les aider. Et il s'envole aussitôt vers la forêt, à la recherche de quelqu'un qu'il connaît. Frou le hibou a bon cœur, un bon cœur de hibou seulement. Les hiboux ne comprennent pas tout. Cette nuit-là, Théo, le loup, chassait. Soudain, un battement d'ailes lui fait tourner la tête. C'est Frou le hibou qui s'est posé près de lui. Frou le hibou lui dit « Bonne nuit, grand loup. Je sais que Tara, ta louve, a eu des petits... Y a-t-il encore un peu de place dans ta tanière pour un petit loup de plus ? Un petit loup... sans poils, sans griffes, un petit loup tout rose et tout nu. » Théo, le loup, fronce son museau et il dit « Je vois ce que c'est. Un petit homme, n'est-ce pas ? Où l'as-tu trouvé ?» Frou, le hibou, répond « Il est couché dans un panier, devant une cheminée, dans une petite maison, près de la forêt. » « Dans une maison ?» Alors ce n'est pas un bébé abandonné. Frou le hibou secoue sa tête carrée. Écoute-moi donc un peu, grand loup. Je n'ai pas dit que c'était un bébé abandonné. C'est un bébé de trop. Voilà, c'est tout. Et Frou le hibou raconte ce qu'il a vu et entendu dans la petite maison près de la forêt. Quand il a fini, Théo le loup reste un moment silencieux, les sourcils froncés. Puis il dit... « Tu as raison, c'est un bébé de trop. Allons le chercher. » Théo, le loup, a bon cœur, un bon cœur de loup seulement. Les loups ne comprennent pas tout. Au milieu de la nuit, pendant que tout le monde dormait dans la petite maison près de la forêt, la porte s'est ouverte doucement et Théo, le loup, est entré. Le bébé était endormi dans le panier. Devant la cheminée, Théo, le loup, a pris entre ses dents les coins de la couverture et il est reparti comme il était venu, sans réveiller personne. Théo, le loup, a emporté le bébé au fond de la forêt, dans sa tanière, où Tara, sa louve, allaitait 3 petits loups. Et à partir de cette nuit-là, Tara, la louve, a allaité un petit loup de plus, un petit loup sans poils et sans griffes, tout rose et tout nu, et qui poussait des petits grognements contents quand il avait bien bu, comme font tous les petits loups repus. À partir de ce matin-là, quand la mère allait puiser de l'eau, elle restait un moment au bord du puits et elle pensait très fort. « Fée de la forêt, si c'est toi qui as emporté notre bébé, rends-le-moi s'il te plaît. J'ai déjà beaucoup d'enfants, c'est vrai, mais j'ai bien assez de mes deux bras pour bercer et pour porter ce petit enfant de plus. Tu n'avais pas le droit de me l'enlever. » Quand le père allait couper le bois dans la forêt, il s'appuyait un moment contre un arbre et il pensait très fort. « Fée de la forêt, si c'est toi qui as emporté notre bébé, rapporte-le s'il te plaît. J'ai déjà beaucoup d'enfants, c'est vrai, mais j'ai bien assez de mes deux bras pour nourrir et pour cajoler ce petit enfant de plus. Tu n'avais pas le droit de me l'enlever. » Quand les enfants couraient dans les prés en jouant à cache-cache ou à chat-perché, ils s'arrêtaient quelquefois de jouer et ils criaient dans toutes les directions. « Fée de la forêt, si c'est toi qui as emporté notre petit frère, rapporte-le s'il te plaît. On est déjà 8 enfants, c'est vrai, mais on n'est pas de trop pour taquiner, pour chatouiller, pour dorloter un petit frère de plus. Tu n'avais pas le droit de nous l'enlever. » Mais aucune fée de la forêt ne répondait jamais. Les jours ont passé, l'hiver est arrivé. La neige tombe sur la forêt. Bientôt, ce sera la nuit de Noël. Les étoiles le savent et elles brillent plus fort. La neige le sait et elle tombe plus douce. Toute la forêt le sait et elle a l'air d'attendre. Un soir, Frou le hibou dit à Théo « J'ai un souci, grand loup. Dans la petite maison près de la forêt où ils sont 10 à essayer d'être heureux, ils ne sont pas heureux du tout. » Théo le loup répond « Je sais. J'ai vu l'aîné des enfants venir couper un petit sapin. Il a marché longtemps dans les sentiers en regardant partout comme s'il avait perdu quelque chose. » J'ai vu le père tailler des jouets de bois en secret. À la fin, il a fabriqué une espèce de hochet et puis il l'a jeté. » Frou le hibou ajoute « J'ai vu la mère éplucher des châtaignes pour préparer un gâteau. Parfois, elle s'arrêtait et elle regardait un panier vide devant la cheminée. Ils préparent tous Noël et ils ne sont pas heureux. » Alors Théo le loup soupire. « Nous nous sommes trompés, hibou. Dans ma tanière, il y a un petit homme sans poils et sans griffes, tout rose et tout nu, qui ne sera jamais un petit loup de plus. Et dans la petite maison près de la forêt, il y a un petit enfant de moins, et cela n'est pas bien. »
1: « Tu as raison, grand loup, cela n'est pas bien. »
0: C'est la nuit de Noël. Il fait noir dans la petite maison près de la forêt. Seules, les braises dans la cheminée donnent un peu de lueur. Frou le hibou est perché sur le rebord de la fenêtre et il regarde à travers le carreau.
1: « Ils dorment. Tu peux entrer, grand loup. »
0: Alors Théo le loup pousse doucement le loquet de la porte avec sa patte. Il tient entre ses dents les coins d'une couverture avec quelque chose d'endormi dedans. Il entre et il dépose ce qu'il porte dans le panier devant la cheminée. Puis il s'en va comme il est venu, sans réveiller personne. C'est la nuit de Noël. Tout dort dans la petite maison près de la forêt. Sur la table, il y a un gâteau de châtaigne décoré de feuilles de houx. Il y a un sapin dans un coin et des jouets de bois dans les souliers des enfants. Et dans un panier, devant la cheminée, il y a un petit loup sans poils et sans griffes. Un bébé tout rose et tout nu. Un petit enfant de plus qui suce son pouce en attendant le matin.

0: Il était une fois un petit chien roux qui rêvait de devenir un oiseau.
1: Quelle drôle d'idée, tu trouves pas?
0: Mais comment faire? Il avait entendu parler d'un maxi-chien...
1: Tu veux dire un magicien?
0: Oui, qui habitait à l'autre bout du pays et qui faisait des merveilles. Il partit donc à sa rencontre et après un long voyage, arriva chez lui.
1: Que veux-tu? Lui demanda le magicien. Alors, en sanglotant, le petit chien roux lui raconta sa vie de chien. Ah, ce collier et cette laisse insupportable et ce sapin qui fait tomber sur ma tête des pommes de pin. Pas de copain pour jouer avec moi. La soupe fade et froide que mes maîtres oublient parfois de me servir quand ils rentrent tard.
0: Bref, il demanda au magicien...
1: Non, magicien.
0: Oui, de le transformer en oiseau ou... Plus exactement, en chien avec des ailes. On ne peut pas tout changer quand même. Un chien reste un chien.
1: Le magicien fronça les sourcils. Il n'était pas très emballé.
2: Je te préviens, ce changement va te causer des ennuis.
1: Rien à faire. Le petit chien ne voulait pas changer d'avis. Alors, d'un coup de baguette magique, le magicien le transforma en chien volant. Et le voilà parti dans les airs pour rejoindre les oiseaux et jouer avec eux. Il commença par aboyer de plaisir. Et ses aboiements voulaient dire « Je suis heureux, j'ai envie de jouer avec vous !»
0: Mais les oiseaux n'avaient jamais vu un animal pareil, avec des ailes bizarres, couleur rousse. Et puis ses aboiements leur ont fait peur. Effrayés, d'un coup d'aile, ils se sont enfuis dans le lointain.
1: Ce qui devait arriver...
0: arriva.
1: Le petit chien roux se sentit très seul dès le premier jour de son premier vol.
0: Il se mit à pleurer sous la pluie.
1: Et repartit voir le magicien pour le supplier de lui enlever les ailes et de revenir en arrière.

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1: La nuit de Petit Ours. Ce matin, Petit Ours a décidé qu'il était assez grand maintenant. Assez grand pour quitter maman. Alors il a pris ses petites affaires, il a embrassé maman et s'en est allé trouver un nouvel abri pour la nuit. Il a cherché une bonne partie de la journée, mais toutes les grottes étaient déjà habitées. Petit Ours ne s'est pas découragé et a continué à marcher. Enfin, après plusieurs heures de recherche, il a enfin trouvé un abri inoccupé. C'était inespéré. Il a gratté le sol pour se faire un petit lit douillet comme celui de maman. Mais il s'est abîmé une patte. Je ne pensais pas que cela était si difficile de préparer son lit. Une fois sa mission accomplie, il a été chercher un peu de mousse bien fraîche. Petit Ours voulait une

Tout était tellement simple. Il avait juste à dire « Maman, j'ai faim !» et elle lui préparait aussitôt un bon gâteau au miel ou une tourte au saumon. Mais ce soir, point de tourte, ni de délicieux gâteau prévu au menu de Petit Ours. En cherchant bien, il découvrit un malheureux champignon. Pauvre Petit Ours, lui qui détestait ça. Mais pour ce soir, il n'eut pas le choix. Manger ce champignon ou n'avoir rien dans l'estomac. La nuit était en train de tomber, alors après avoir avalé son dîner, il fila se coucher. Mais la nuit s'annonçait difficile. Il n'avait pas eu son câlin ce soir, et maman ne lui avait pas fait de bisous. Petit Ours s'endormit, mais un gros cauchemar le réveilla. Et là, toujours personne pour le consoler. Au petit matin, il dut reconnaître qu'il n'était pas encore si grand que ça. Maman lui manquait trop, alors il décida de rentrer et de retrouver maman. Petit Ours aimait trop sa maman, ses câlins, ses bisous et ses tourtes au saumon. C'est ainsi que Petit Ours rentra et sauta au cou de maman. « Maman, en fait, je suis encore trop petit pour partir faire ma vie. »« Tu peux rester ici, mais sache que tu resteras toujours mon tout petit, » dit-elle en l'embrassant tendrement.

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Merci, monsieur l'escargot. » Balayer la tempête têtue qui voulait rester. Et la brise légère, amie de printemps, m'a soufflé un air doux et caressant. 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Il bourdonne, je le sens.

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0: Sinbad et la vallée des diamants. Je m'appelle Sinbad. Peut-être avez-vous déjà entendu parler de moi. À présent, je suis le plus riche marchand de Bagdad, mais il n'en a pas toujours été ainsi. Dans ma jeunesse, j'ai voyagé sur toutes les mers et vécu 1000 aventures, et c'est l'une d'elles que je vais vous conter. Un jour, notre bateau aborda sur une île merveilleuse. Nous y trouvâmes des fruits délicieux, des fleurs extraordinaires, des sources cristallines et des oiseaux multicolores qui chantaient à tue-tête. Mais pas un être humain ne semblait vivre dans ce paradis. Je laissai là mon équipage et partis en exploration. Au bout d'un moment, me sentant fatigué, je m'étendis sur l'herbe et ne tardai pas à m'endormir. Quand je me réveillai, horreur, le bateau était reparti sans moi. Déjà, les voiles blanches n'étaient plus que des points minuscules à l'horizon. Je montais sur une colline espérant découvrir un village ou une ville sur l'autre versant. Mais il n'y avait rien, ou plutôt si. Il y avait une chose très étrange, un gigantesque dôme blanc. Je m'approchai, en fis le tour, ce qui me prit un certain temps tellement il était grand. Pas une porte d'entrée, pas un trou, pas une tache. Je le touchai, sa surface était entièrement lisse. Soudain, le ciel s'obscurcit et le vent se mit à souffler. Un énorme oiseau noir venait de se poser sur le dôme. Je n'eus aucun mal à le reconnaître. C'était le grand roc, cet oiseau légendaire dont on m'avait si souvent parlé. Moi qui n'avais jamais cru à ces histoires, je me retrouvais tout près de lui, et pas fier du tout. Je compris alors que le dôme blanc était son œuf et qu'il venait le couver. L'oiseau se posa sur le dôme et sembla s'endormir. C'est alors que me vint une idée. Je défis mon turban et l'entortillai pour en faire une sorte de corde que j'attachai à une patte de l'oiseau et enroulai l'autre extrémité autour de ma taille. Puis, j'attendis près de l'oiseau endormi, sans un bruit, sans un mouvement. Aux premières lueurs de l'aube, l'oiseau se réveilla. Il s'envola en poussant un cri rauque et je me retrouvai suspendu dans les airs. L'oiseau vola longtemps, longtemps. Enfin, il se posa au fond d'une vallée encaissée. Je venais à peine de me détacher quand il s'envola à nouveau en portant un serpent dans son bec. De tous côtés se dressaient des parois escarpées. Impossible d'y grimper. Ah, comme je regrettais de ne pas être resté dans l'île. Là-bas, au moins, il y avait de l'eau et des fruits. N'allais-je pas mourir de faim et de soif dans cet endroit sinistre? Dans mon affolement, je n'avais même pas remarqué que la vallée scintillait de mille feux. Le sol était jonché de diamants qui reflétaient les lueurs de l'aube. Jamais je n'avais admiré un tel trésor, même dans les plus riches demeures de Bagdad. Cependant, mes ennuis n'étaient pas terminés pour autant, car sur le sol, il y avait aussi d'énormes serpents, assez gros pour m'avaler en une seule bouchée. Aucun doute, j'étais dans la fameuse vallée des diamants, celle d'où personne n'était jamais revenu. Bientôt, le jour se leva, et les serpents disparurent dans les crevasses. Toute la journée, je parcourus la vallée de long en large. Pas une source, pas une seule goutte d'eau. Qu'allais-je devenir? Lorsque le soir tomba, je trouvai une petite grotte. Après l'avoir inspectée soigneusement, au cas où un serpent y aurait élu domicile, je décidai d'y passer la nuit. J'enfermai l'entrée avec une grosse pierre, et toute la nuit, j'entendais siffler les serpents devant mon refuge. Au petit matin, les serpents disparurent à nouveau et je sortis de la grotte, tremblant de peur et de faim. Soudain, quelque chose tomba à côté de moi. Un mouton mort. Deux autres le suivirent de près qui s'écrasèrent à quelques pas de là. C'étaient des chercheurs de diamants qui les jetaient du haut de la falaise. J'avais déjà entendu parler de cette étrange manière de procéder. L'épaisse fourrure des moutons accrochait au passage un grand nombre de diamants, alléchés par les cadavres des moutons, de très grands aigles fondaient sur eux et les emportaient dans leur nid tout en haut. Ainsi, les chercheurs n'avaient plus qu'à faire fuir les aigles et à chercher leur butin dans la toison des moutons. Enfin, je tenais mon unique chance de quitter cet endroit infernal. D'abord, je remplis mes poches de diamants. Puis je choisis le plus gros mouton et, après avoir déroulé mon turban une nouvelle fois, m'agrippai de toutes mes forces à l'animal. Je n'attendis pas longtemps avant de me sentir soulevé de terre. Un aigle aux ailes immenses me porta dans son nid. Mais soudain, je sentis qu'il donnait de terribles coups de bec au mouton. Malheur, pensais-je, il va me dévorer. Mais non, l'aigle s'envola. Les hommes l'avaient chassé en lui lançant de gros cailloux. Aussitôt, je me détachai et bondis sur mes pieds, mais je vis que les hommes me regardaient d'un air horrifié car j'étais couvert de sang de la tête aux pieds. Aussi m'empressai-je de leur crier « Ne craignez rien, ne craignez rien, ce n'est que du sang de mouton. Aidez-moi, vous serez largement récompensé car j'ai dans mes poches plus de diamants que vous n'avez jamais rêvé d'en posséder. » Ces hommes me conduisirent jusqu'à la tente de leur chef à qui je racontai tout ce qui m'était arrivé. Il me donna à boire et à manger ainsi que des vêtements propres. Pour le remercier de sa bonté, je lui proposai de partager mes diamants avec lui, mais il n'en prit que deux en disant « Gardez les autres, mon ami. Vous les avez bien gagnés. » Voilà, mes chers amis, comment se termina cette incroyable aventure. Depuis, j'ai vendu tous mes diamants, sauf un, que je garde en souvenir de cette vallée dont nul ne revient, mais à laquelle moi, Sinbad, je dois ma fortune.
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3: Il était une fois une méchante reine qui vivait dans un château sombre et sinistre. Elle était belle et adorait se regarder dans le grand miroir de sa chambre. Ce miroir était magique. Il était habité par un génie qui répondait aux questions que lui posait la reine. La reine s'assoit devant son miroir et lui pose cette question. « Miroir, mon miroir, dis-moi la vérité. Toi qui vois

0: Dis-moi. Comme par magie, le miroir lui répond.
1: Majesté, j'ai beau chercher à travers les contrées, dans les villages des alentours et les châteaux éloignés, je n'en vois pas

Au château vit une petite fille qui a la peau très blanche et les cheveux très noirs. Elle s'appelle Blanche-Neige. C'est une jolie princesse. La reine ne s'en occupe pas beaucoup et Blanche-Neige passe beaucoup de temps à chanter toute seule dans la cour. Enfin, elle n'est pas complètement seule. Les oiseaux l'écoutent et apprécient beaucoup sa belle voix. Belle

0: Un prince qui passe par là l'entend chanter et se rapproche pour voir d'où vient cette voix. Blanche-Neige chante toujours. Elle ne se rend pas compte que quelqu'un la regarde. Soudain, le prince éternue. Blanche-Neige, surprise, se retourne et l'aperçoit. Timide comme elle est, elle se sauve en courant.
1: Ne partez pas! Attendez! Ne partez pas!
0: Cria le prince. Les mois passèrent et un jour, Blanche-Neige eut ses 16 ans. Elle est devenue maintenant une très belle jeune fille. La reine ne s'en occupe toujours pas et passe sa journée à se contempler et à se regarder dans le miroir magique, en lui posant toujours la même question.
2: Miroir, mon miroir, dis-moi la vérité.

0: plus belle. Dis-moi.
1: Majesté, je préfère ne pas vous répondre.
2: Quoi? Mais comment? Réponds-moi tout de suite ou je te casse en mille morceaux.
1: Majesté, je vois une jeune fille qui est plus belle que vous.
2: Comment? Que dis-tu là? Une plus belle que moi? Dis-moi son nom tout de suite.
1: Majesté, elle s'appelle Blanche-Neige.
2: À ces mots, la reine entre dans une colère épouvantable. Elle fait venir le capitaine de sa garde et lui dit d'un ton sec.
3: Capitaine, je veux que tu fasses disparaître Blanche-Neige. Tue-la. Je ne veux plus jamais la voir. Va et ramène-moi son cœur dans cette boîte.
2: Le capitaine ne peut se résoudre à faire ce que lui demande la reine. Il aime bien cette charmante petite princesse, toujours gaie et qui chante si bien. Il va trouver Blanche-Neige et la supplie de s'en aller loin, très loin, et pour toujours, car la reine est jalouse de sa beauté et veut sa mort. Blanche-Neige, en apprenant que la reine veut la tuer, a tellement peur qu'elle part sur le champ. Elle ne sait pas de quel côté aller, mais elle pense qu'elle sera plus en sécurité dans la forêt, où personne ne pourra la voir. Elle marche des heures et des heures et des heures. Il fait nuit à présent, et elle ne voit presque plus son chemin. Il y a plein de bruits mystérieux dans la forêt.

0: Finalement, elle s'endort par terre sur un petit tas de feuilles mortes. Le lendemain matin, elle trouve un petit ruisseau pour faire sa toilette, quelques fraises des bois et des noisettes pour son petit déjeuner. Puis, elle reprend la route. À l'entrée de la clairière, elle voit une petite maison à moitié cachée derrière des buissons.
1: « C'est exactement ce qu'il me faut !» se dit-elle.
0: Elle frappe à la porte, mais personne ne vient répondre. Elle décide d'entrer pour voir si cette mystérieuse maison est abandonnée. Elle pénètre dans la maison et voit une table très basse, entourée de 7 petites chaises.
1: Hein? Oh, mes immeubles sont tout petits. Cette maison doit être habitée par des enfants. Des pauvres petits-enfants? Oh, ils n'ont sûrement pas de parents.
0: Blanche-Neige se sent mieux. Elle sait que les enfants ne lui feront pas de mal. Curieuse, elle entre dans la petite maison.
1: Oh! Oh là là, mais qu'est-ce que c'est sale par terre! Cette maison est pleine de poussière. Oh, ces petits-enfants ne sont pas très ordonnés. Je vais faire un petit peu de ménage.
0: Blanche-Neige se met alors à nettoyer, dépoussiérer, ranger et même laver tous les petits habits qu'elle trouve. Tout ça en chantant.
1: Belle

0: tout ce travail, elle se sent fatiguée et décide d'aller se reposer un peu dans la chambre. Et là, elle voit 7 petits lits avec chacun leur nom inscrit dessus. Mais elle est si fatiguée que très vite, elle s'endort profondément. Un peu plus tard, on entend des pas qui se rapprochent de la porte et des voix qui chantonnent.
1: Nous

0: deux petits nains entrent dans la maison. Le premier dit au second.
1: Oh, mais il y a quelque chose de changé ici.
2: C'est vrai, mais je ne vois pas quoi.
1: Il y a comme une odeur bizarre.
2: C'est vrai ça, ça sent bon. Voilà ce qu'il y a de changé. Ça sent pas mauvais comme d'habitude.
1: Mais c'est tout propre ici.
2: Oh, oh mais ça alors, quelqu'un a fait le ménage.
0: Le premier petit homme retourne près de la porte et dit à ceux qui sont restés dehors.
1: C'est bon, vous pouvez venir, il n'y a personne.
3: Vous en êtes sûr?
1: Mais oui, regardez, il n'y a personne.
2: Je sais ce que ça sent, c'est de la soupe.
4: De la soupe. Youpi, à table.
1: Attendez, la soupe est peut-être empoisonnée.
0: Soudain, les petits hommes entendent du bruit au premier étage.
2: Qu'est-ce que c'est?
1: Ah, vous voyez, il y a quelqu'un dans notre chambre. Vite, prenez vos haches.
2: Attendez, c'est peut-être un ami.
1: Mais tu sais bien que nous n'avons pas d'amis.
0: Et les sept petits hommes rassemblent leur courage et leurs armes à la main, montent l'escalier en tremblant. Arrivés dans la chambre, ils voient que c'est une jolie princesse qui dort allongée sur trois de leurs lits.
2: Une princesse! Oh, comme elle est belle!
1: Peut-être, mais méfions-nous, c'est peut-être une sorcière déguisée en princesse.
0: Blanche-Neige se réveille en entendant les petits hommes parler et ouvre les yeux.
5: Oh! Des petits hommes! Des nains! Moi qui croyais trouver des enfants, quelle surprise! Laissez-moi deviner vos noms. Oh si! Je les ai vus inscrits sur vos lits. Vous c'est prof, vous c'est joyeux, ça saute aux yeux. Et vous c'est Atchoum, Atchoum. Alors vous, ça doit être...
6: Oh, ça doit être dormeur.
5: Et vous êtes simplet. Et vous là, le grand timide, c'est vous timide.
6: Oh, vous êtes grincheux.
0: Les nains se

0: Mais vous, qui êtes-vous ?
1: Oh, je vous prie de m'excuser. Je ne me suis pas présentée. Je suis Blanche-Neige.
2: Blanche-Neige ? La princesse ? Mais que faites-vous ici ? La reine doit vous chercher partout.
1: Oh non, non, la reine est très méchante. Elle a voulu me tuer.
2: Alors, il faut que vous restiez ici. Nous vous protégerons.
1: Oh, c'est gentil. Mais je ne voudrais pas que la reine vous fasse du mal, qu'elle soit fâchée contre vous.
2: Elle ne nous fait pas peur.
3: Et c'est ainsi que Blanche-Neige reste

0: Quelle est celle qui est la plus belle? Dis-moi.
1: Majesté, il en est une qui est plus belle que vous.
2: Quoi? Mais ce n'est pas possible! Mais qui c'est cette fois?
1: Majesté, toujours la même, Blanche-Neige.
2: Mais c'est impossible! Oh, mais non, elle est morte! Mon capitaine m'a même ramené son cœur dans cette boîte.
1: Majesté, ce cœur est celui d'un cochon.
2: Quoi? Oh, ce capitaine va me payer cher pour cette trahison. Mais d'abord, je vais m'occuper de Blanche-Neige moi-même.
0: La reine descend au sous-sol du château, dans une chambre secrète où elle a plein de déguisements. Elle choisit de se déguiser en vieille femme. Elle s'habille en guenille et se maquille pour être très laide. Puis elle prend une belle pomme rouge et la trempe dans un bocal de poison.
3: Avec ça, elle va dormir pour toujours. Ensuite, ce sera moi la plus belle.
0: Le lendemain, elle prend la route en direction de la clairière où vivent les nains. Elle décide d'arriver dans l'après-midi, car elle sait que les nains travaillent à la mine et que Blanche-Neige sera seule à la maison.

0: Bonjour, bel enfant. Peux-tu donner un verre d'eau à une pauvre vieille femme assoiffée? Oh, j'ai soif.
1: Oh, mais bien sûr. Entrez donc vous reposer un peu dans la maison.
0: Merci, bel enfant, comme tu es gentil. Oh, tiens, je te donne cette belle pomme pour te remercier.
1: Oh, merci. Oh, elle est belle. Oh, comme elle est rouge.
0: Vas-y, croque dedans, tu vas voir comme elle est bonne.
1: Et Blanche-Neige croque la pomme.
0: Oui, oui, oui. Vas-y, vas-y, mange. Mange tout.
1: Puis s'évanouit et tombe par terre. La reine se sauve en courant avant que les nains reviennent. Le soir venu, quand les nains trouvent la princesse endormie, ils pensent qu'elle est morte. Ils sont tellement malheureux qu'ils se mettent à pleurer. Comme elle est si belle, ils décident de la garder dans un cercueil de verre pour pouvoir continuer à l'admirer tout le temps. Le jeune prince, qui avait entendu Blanche-Neige chanter au château il y a quelques années de cela, pensait toujours à elle. Un jour, il apprit qu'elle était morte et qu'elle se trouvait chez les sept nains dans un cercueil de verre. Il accourut, fou de douleur, pour la voir une dernière fois. Et en la voyant si belle, il se lève, il ouvre le cercueil de verre et lui donne un long baiser d'amour. Soudain, miracle ! Blanche-Neige ouvre les yeux. Elle est sortie de son long sommeil grâce à ce baiser d'amour. La première chose qu'elle voit, c'est le beau visage du jeune homme qui avait des larmes de tristesse plein les yeux. Et d'un regard, ils tombèrent amoureux l'un de l'autre. Les nains, n'en croyant pas leurs yeux, crient et sautent de joie dans tous les sens. Elle est vivante, elle est vivante! Le prince épousa Blanche-Neige. Ils vécurent heureux et eurent beaucoup d'enfants. Beaucoup, beaucoup, beaucoup d'enfants.
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3: Dans une bourgade de la Manche, province de Castille, en Espagne, vivait il y a très très longtemps un hidalgo. Un drôle de personnage qui passait tous ses jours et toutes ses nuits à lire avec passion des livres d'aventure et de chevalerie. C'était au point que sa cervelle n'était remplie que de prouesses, de défis, d'exploits, de batailles et de querelles, et tout ça pour l'honneur, la gloire et les beaux yeux d'une belle jeune fille qui n'existait que dans son imagination débordante. Cette maladie, car c'en était bien une vraie maladie de l'esprit, faisait le désespoir de la nièce de ce drôle de bonhomme qui se nommait Don Quichotte. Tout le monde le disputait et lui conseillait d'arrêter là ces satanées lectures qui lui montaient à la tête. Mais ni les paroles de sa gouvernante, ni les sermons de son confesseur n'avaient d'effet sur l'attitude chevaleresque et, ma foi, ridicule de Don Quichotte. Alors, il devenait tout rouge, il envoyait promener tout ce joli monde et faisait appel à Lancelot, Roland, Richard Cœur de Lion et tant d'autres héros pour justifier sa façon d'envisager l'existence. Ainsi, un beau jour, n'y tenant plus, il décida de mener la vie de ses modèles et de partir à l'aventure pour voler, comme on dit, au secours de la veuve et de l'orphelin. Notre apprenti chevalier, qui ne tirait sa noble expérience que de la lecture de ses romans, exhuma de son grenier les différentes pièces et ustensiles qui devaient composer son armure. Enfin, ce qui pouvait ressembler à une armure. Une vieille épée rouillée de son arrière-grand-père, une lance tordue ayant appartenu à un cousin picador, un couvercle de marmite pour bouclier, et en guise de casque un plat à barbe, tout gondolé et ridicule. Cette coiffure lui donnait l'air d'un diable, et ainsi accoutré des pieds à la tête, il ressemblait à un immense scarabée métallique faisant des cling-cling à chaque pas et des clong-clong dès qu'il secouait un bras. Puis, il s'occupa de se trouver une monture, un fier destrier qui le mènerait au bout du monde et serait son compagnon de bravoure. Mais Don Quichotte, qui n'était pas riche, dut se résoudre à conserver son vieux cheval pas bien nerveux, plutôt maigre et à moitié sourd. Aussi, pour donner le change et fortifier son courage, il le baptisa du nom de Rocinante. Ainsi, il eut comme impression d'avoir changé de bête, d'avoir un cheval tout neuf, un véritable étalon. Mais que serait un chevalier errant sans amour, sans une belle, une dulcinée, à qui vouer son corps, son cœur, son âme? Qui donc le soutiendra dans ses combats? À quel pied déposera-t-il les trésors ramenés de ses expéditions lointaines? Comme Don Quichotte n'avait jamais eu de succès avec les filles et donc de petites amies, il se rappela avoir croisé récemment une nouvelle servante à l'auberge du village. Il se précipita aussitôt pour aller déclarer sa flamme et sa passion à cette beauté éclatante qui allait dorénavant illuminer ses jours et ses nuits. Don Quichotte, en plus des courants d'air qu'il avait dans la tête, devait être aussi un peu myope, car cette jeune fille n'était pas des plus jolies, loin s'en faut. Elle avait même un peu de moustache, et son poids devait être plus près des 100 kilos que des 50. Mais bon, enfin, Don Quichotte faisait de son mieux avec ce qui lui tombait sous la main. Et il se jeta à genoux devant sa dulcinée, au milieu des clients de l'auberge stupéfaits. Il lui fit une déclaration en vers latin, puis récita un poème grec auquel personne ne comprit rien. La pauvre fille, rouge jusqu'aux oreilles, lui fit un petit sourire gêné, ce qui eut pour effet de foudroyer d'amour notre pauvre bougre qui, certain de ce sentiment partagé, partit tout guilleré à la recherche du dernier élément manquant à sa panoplie de vrais chevaliers, c'est-à-dire un valet, un page. Il lui fallait un écuyer qui lui serait dévoué pour toujours et deviendrait l'ombre de son ombre. Il alla de ce pas trouver un de ses voisins nommé Sancho Panza. Il était aussi bête que petit, ne savait ni lire ni écrire et croyait depuis toujours tout ce qu'on lui disait. Plus le mensonge était gros et plus Sancho le gobait. « Je te donnerai de l'or, suis-moi !» L'autre était encore hésitant. « Bien, je te donnerai une île à gouverner !» Sancho était presque à dire oui. « Allez, accompagne-moi, je te ferai roi de Chine !» C'en était trop. Sancho Panza fit son baluchon, enfourcha son âne, et une minute plus tard, nos deux cavaliers, tels des fantômes d'un autre monde, prirent la route de Madrid. L'un faisant des cling-clong à n'en plus finir, et l'autre le regard trouble, empli de pièces d'or, d'archipels et de soieries de chic. À la fin de leur première journée d'errance, nos deux compagnons étaient déjà fourbus et un peu découragés. Don Quichotte ruisselait sous sa cuirasse et son gros écuyer avait l'estomac dans les talons. Au détour de la route se dressait une auberge et Don Quichotte prit le galop en criant « Un château, là, pour nous accueillir! Vois-tu les tours, le donjon, les oriflammes? Le Seigneur nous offrira gîte et couvert !» Sancho avait beau dire « mais non, mon bon maître, ce n'est qu'une vulgaire auberge !» L'autre fut néanmoins reçu sur le pas de la porte par l'aubergiste, partagé entre l'empressement que l'on doit au client et l'effarement que lui procurait ce bouffon en armure. « Bienvenue, mes seigneurs, prenez vos aises et laissez vos montures !» Don Quichotte, fier comme un coq de tant d'honneur, pria celui qu'il prenait pour le châtelain de le faire d'abord chevalier, faute de quoi il ne pourrait aller au combat et défendre les nobles causes. « Ma foi, c'est un fou !» pensa l'aubergiste. « Il peut être dangereux !» Et suivi de ses marmitons, il fit mettre Don Quichotte à genoux et marmonna. « Soit, je vous fais chevalier errant, au nom du Père, du Fils, du Saint-Esprit et de tout bon personnel réuni !» Le lendemain, l'aubergiste châtelain réclama son dû. Et Don Quichotte, trop heureux d'avoir été consacré chevalier errant, ne lui en tint pas rigueur. De ce jour, commença pour Don Quichotte une série d'aventures extraordinaires. Il sillonnait toute l'Espagne, défiant au combat tous ceux qu'il rencontrait et prenait pour des méchants. Si bien qu'il devint célèbre, non comme un preux chevalier, mais comme un farfelu, un comique, un pauvre bougre. Et lui, bien sûr, prisonnier de ses rêves de gloire, ne se doutait de rien. Un jour, il croisa des prisonniers que des soldats du roi menaient aux galères. S'approchant de la colonne, il questionna l'officier qui le renseigna bien volontiers sur les méfaits commis par toute cette bande. Des voleurs de bétail, des pirates, des faux-monnayeurs. Les autres, voyant ce curieux personnage s'intéresser à leur triste sort, se mirent à crier « Ce n'est pas vrai, nous sommes innocents, libérez-nous » Don Quichotte se mit en colère. « Quoi ? Vous maltraitez ces pauvres gens qui se disent innocents ?» Et il se précipita la lance en avant vers les soldats qu'il bouscula et jeta dans le fossé. Profitant du désordre, les prisonniers brisèrent leurs chaînes et attaquèrent à leur tour l'officier et ses soldats. Ce dernier, débordé, ordonna la retraite et tous s'enfuirent dans les bois avoisinants. Mais les prisonniers se retournèrent aussi contre Don Quichotte et son écuyer, les rouant de coups, leur volant leur maigre bourse et surtout un jambon de 2 livres que Sancho tentait de sauver du désastre. « Quelle aventure ! Qu'avez-vous fait, mon seigneur ?» pleurnichait l'écuyer. « Je ne vois rien de vos promesses, point d'or, point d'île à l'horizon, que de la sueur, de la soif, et maintenant des bleus sur tout mon corps. Ouï, ouï, ouï !»« Patience, patience !» répondait l'autre, « et continuons notre mission. Tiens, regarde là-bas, que nous veut donc cette troupe de géants ?» Ils sont au moins 30, ils agitent les bras, ils me provoquent, je vais leur livrer bataille. En avant !
4: Seigneur, Seigneur, revenez ! Ce ne sont que des moulins à vent, et ce sont leurs ailes que vous prenez pour des bras.
3: Laisse-moi ! Je suis sûr qu'ils retiennent une princesse prisonnière, je dois la délivrer. Et droit comme un i, au galop effréné de Rocinante, qui retrouvait là une seconde jeunesse, Don Quichotte alla s'attaquer à une immense aile du moulin qui tournoyait dans le vent. Il fut avec son cheval catapulté dans les airs et alla se fracasser dans les buissons d'épines, tandis que Sancho accourait en hurlant de terreur.
4: « Mon pauvre maître, répondez-moi, êtes-vous mort ?»«
3: Non, brave et fidèle écuyer, as-tu vu cet enchanteur qui a changé les géants en moulins ?» « Eh bien, je l'ai mis en fuite, je suis vainqueur et je n'ai point mal. Un chevalier errant doit savoir encaisser la douleur. Amène-moi ma monture et à cheval, le monde nous attend. » Et ainsi, jusqu'à sa mort, Don Quichotte alla d'aventure en aventure, toutes plus cocasses et extraordinaires les unes que les autres. Il devint pour toujours le modèle de tous ceux qui vivent avec au fond du cœur des rêves de chevaliers errants.
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